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vais tenter de personnifier un homme. Venez, suivez le cheminement de mon imagination et vous le verrez. Son nom ? Alonso Quijano. Il conçoit le plus étrange projet jamais imaginé. Devenir chevalier errant et jaillir dans le monde pour en redresser tous les torts. Ne plus être le simple Alonso Quijano, mais un preux chevalier connu sous le nom de Don Quixote de la Mancha.

0: Bonjour à tous, bonjour à toutes et bon réveil à tous. Espérez qui vous passez un agréable moment en notre compagnie et surtout nous souhaitons d'ores et déjà un excellent week-end. Et bien sûr, c'est avec un immense plaisir qui nous l'a pour accompagner et surtout pour permettre d'entamer ce beau week-end dans la joie et la bonne humeur dans cette émission. Lévi Rodrigue au micro, c'est Stéphane qui pour accompagner nous. Et bien sûr, pour assurer la partie technique, c'est Stéphanio Hippolyte et comme assistante à la production, Marie-Danielle Perrine. Alors pour tout de suite, nous parlerons ensemble d'un titre qui seront développés à 6h avec Mario Lisette. Bonjour Mario.
1: Bonjour Stéphane. Madame, Monsieur, bonjour et merci de nous rejoindre pour ce premier point info. Conseil exécutif, distribution de réservoirs d'eau de pluie aux bénéficiaires éligibles et mise en place d'un comité provisoire pour la FACER et la RAMCF. Alors, deux des principales décisions avalisées lors de la réunion hebdomadaire du Conseil tenue hier. Lutte contre la stigmatisation du VIH, PILS lance un concours pour lutter contre la stigmatisation par la créativité. Les intéressés ont jusqu'à mardi prochain pour s'inscrire. Éducation supérieure, 4 nouveaux lauréats bénéficient de la MCB Rodrigues Scholarship pour sa 26e édition. Depuis sa création, 51 étudiants ont bénéficié de cette bourse pour poursuivre leurs études tertiaires. Et puis, journée mondiale du bien-être, corps, esprit, sérénité, coup de projecteur sur les chemins vers l'équilibre intérieur ainsi que les clés d'une vie plus équilibrée. Dans ce journal, dans le journal de 6h. Voilà donc, tous ces titres vous seront développés au cours de notre journal, bien évidemment, à 6h, comme vous le savez d'ailleurs.

0: Et sinon, je vous laisse en compagnie de notre cher ami Stéphane pour la suite de l'émission sur Odega FM et Radio Maurice. À vous.
1: Merci beaucoup, Mario. Nous vous retrouvons avec le même plaisir à 6h. À tout à l'heure.
0: Le plaisir est partagé. À tout à l'heure.
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1: Est-ce que en ce week-end il fera beau ou au contraire sera-t-il pluvieux? Pour le savoir, allons tout de suite à la station météorologique de Vakwa pour retrouver M. Vinit Kakpet. M. Kakpet, bonjour.
4: Bonjour et bonjour à tous les auditeurs.
1: Est-ce que vous êtes capable de donner un aperçu les temps qu'il peut faire à Rodrigue?
4: Bien sûr, à Rodrigue aujourd'hui, profitons du beau temps. Aujourd'hui, que ce soit ce matin et même dans l'après-midi, beau temps à Rodrigue. Toutefois, durant la nuit, nous avons gagné un débat la pluie occasionnelle, l'aube en hauteur. De côté de température maximale au cours de la journée, nous pouvons entre 25 à 28 degrés Celsius et la température minimale le soir, nous pouvons baisser, nous pouvons venir dans les 19 à 21 degrés Celsius. Sinon, de côté du vent, ils vont pour souffler depuis secteur S avec une vitesse en moyenne environ 25 km par heure. Nous pouvons même capables de ressentir une rafale de l'eau de 50 km par heure. La mer à Rodrigue est mauvaise ce matin avec une vague de l'eau de 2,50 m. Mais toutefois, nous pouvons atteindre une amélioration dans l'état de la mer au cours de la journée. De ce fait, une sortie en notre mer est déconseillée que pour ce matin. Également, l'état de la mer pourrait se pareil demain dimanche, mais l'étang à Rodrigue du point de beau temps le matin, mais au cours de la journée, nous avons un démenti la pluie passagère et par la suite, l'étang pourrait venir correct. Voilà, c'est tout comme prévision pour aujourd'hui et pour demain. Merci beaucoup, bon week-end et à la prochaine.
1: Merci beaucoup, M. Kakpet. Nous souhaitons ainsi que toute l'équipe de la météo une excellente journée et un bon week-end.
4: Merci pareil, à plus tard, au revoir.
1: Au revoir.

Je vais maintenant vous faire part de cet avis de décès. On nous prie d'annoncer le décès de Madame Marie-Marlène Hortense. Décès de Madame Marie-Marlène Hortense, aussi connue sous le nom de Ma Tante Yen. Elle était âgée de 70 ans, ex-habitante de Montagne-Bois-Noir. Le convoi mortuaire sortira de son domicile à Montagne-Bois-Noir ce samedi 13 juin 2026 à 11h pour se rendre à la cathédrale de Saint-Gabriel et de là au cimetière de la paroisse. À la famille affligée par ce deuil, la MBC présente ses plus vives sympathies.

Et c'est Lo Sa Santé, Stairway to Heaven, qui nous débute, nous, l'émission. Livy Rodrigue, alors, j'espère qu'ils étaient bien réveillés en notre compagnie. Si jamais ils dorment sous la couette, excellent matinée. Et si jamais ils ont peut-être un peu de travail en ce moment, donc nous souhaitons une très bonne journée et surtout bon courage à eux tous. Alors, un petit clin d'œil à Ban, amoureux de chansons rétro, pour tout de suite, et nous allons écouter ensemble Nana Mouskouri avec ce titre, Habanera.

C'était Nana Mouskouri avec ce titre Habanera. À noter qui Nana Mouskouri, donc elle dit naissance en Crète, en Grèce, dans les années 30, et surtout, elle est dotée d'une corde vocale unique qui donne sa timbre si pur, et surtout, qui brise tout ban frontière parce qu'il s'emplisse, qui disent langage, notamment le grec, le français, l'anglais, l'allemand, et surtout, l'invine l'incarnation de la musique universelle et une ambassadrice de la paix. Mode et époque passent, mais sous la voix d'y rester éternelle. Et nous continuons cette fois-ci un clin d'œil à tout ben amoureux, donc sa santé là, lit spécialement pour vous, dans l'écoute d'Antiel Bedingfield, If You're Not the One.

C'était If You're Not The One de Daniel Bedingfield. À noter qu'il, tout le temps, tous les jours, nous peut réveiller nous tous les jours, nous peut faire nos bonnes activités avec une la force qui est capable li là, mais qui nous pas assez pour attention. Et oui, l'amour, li ça la force invisible qui donne nous un sens, donne nous la vie, un sens, met un peu l'autre dans nous des autres du quotidien. Et surtout, il commence par un regard, un frisson, la douceur d'un silence partagé. Aimer, c'est accepter d'être vulnérable et vouloir le bonheur de l'autre. C'est un ancrage dans la tempête et surtout, l'amplifier, nous, la joie. Qu'il est passionné, tendre ou complice, l'amour, c'est plus de façon pour dire à l'temps qui peut passer, à nous là, non qu'au vivant. Et justement, Pascal Obispo propose nous ce matin l'important, c'est d'aimer.

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Très belle chanson de Pascal Obispo, 5h passées de 28 minutes. Et là, on me propose encore une fois qu'il nous retourne dans les temps et nous parle plus précisément en 1960 avec la voix de Etta James, At Last.

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2: Communiqué de la météo pour Rodrigue, émis à 4h30 en ce samedi 13 juin 2026. Et débutons sans plus attendre avec la situation générale. Un courant d'air modéré circule sur la région. Prévision pour les prochaines 24 heures, essentiellement beau ce matin et dans l'après-midi. La température maximale variera entre 25 et 28 degrés Celsius. Mi-couvert durant la nuit avec des ondées occasionnelles sur les hauteurs et la température minimale quant à elle variera entre 19 et 21 degrés Celsius. Le vent soufflera du secteur est à environ 25 km.

0: km par heure, avec des rafales pouvant atteindre 50 km par heure. Et en ce qui concerne l'état de la mer, elle sera forte au-delà des récifs, avec des vagues de l'ordre de 2,50 m s'améliorant au cours de la journée. Les sorties en haute mer sont déconseillées pour ce matin. Et la pluviométrie durant les dernières 24 heures est comme suit. Point de Canon, 6,1 mm de pluie. Pleine Corail, 2,6 mm. Patate Théophile, 2,4 mm. Et Rivière Banane, 4,8 mm de pluie. Pour nos amis pêcheurs et plaisanciers, voici pour tout de suite vos horaires marins. Marée haute, 11h25 et 23h31. Marée basse à 5h12 et 17h21. Le soleil nous dira bonjour ce matin dans exactement 45 minutes à 6h18. Pour nous dire au revoir ce soir à 17h15. Et là, mon pouliez de Bilte PCF pour Rodrigue qui finit mes jours samedi 13 juin 2026, 4h30 grand matin. Alors, les temps, l'eau, la mer pendant prochaines 24 heures et les temps pour plutôt bon jeudi. Toutefois, tard à soir, capable de gagner un petit appli dans le secteur est. Nous disons pour souffler depuis secteur est environ 25 km par heure avec bande pointe de l'ordre 50 km par heure. L'état lagon, la mer est praticable, mais en déo brisant, la mer pas praticable. Elle a une vague de l'ordre 2,50 m en déo brisant, mais il peut améliorer pendant la journée. Bonne sortie en déo brisant déconseillé pour aujourd'hui, grand matin. Comment m'en fait dire, la marée est pour haute, 11h25 et 11h31 tantôt, marée pour bas 5h12, donc il finit passé, et 5h21 tantôt. Voilà, c'était ben communiqué qui finit mettre par station météorologique. Va quoi?
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Je vous fais un rappel de cet avis de décès. On nous prie d'annoncer le décès de Madame Marie-Marlène Hortense. Décès de Madame Marie-Marlène Hortense, aussi connue sous le nom de Ma Tante Yenne. Elle était âgée de 70 ans, ex-habitante de Montagne-Bois-Noir. Le convoi mortuaire sortira de son domicile à Montagne-Bois-Noir ce samedi 13 juin 2026 à 11h pour se rendre à la cathédrale de Saint-Gabriel et de là au cimetière de la paroisse. À la famille, affligée par ce deuil, la MBC réitère ses plus vives sympathies.

0: 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C'est un joli message de réconfort qui Shade puis propose nous ce matin. Il est adressé à tout le monde qui peut-être peut passer dans une situation difficile, le monde qui peut faire face à un moment où je un à terre, le monde qui peut être un proche, un camarade, une connaissance, ou le monde qui peut faire face à une vicissitude du quotidien. Hein? Donc, à tout le monde qui. Je te sens mal, que je pas pu trouver des bouts, comment nous dire, ben, nous là avec je et surtout nous là pour supporter dans tout ce qu'ils peuvent entreprendre. Nous arrivons 5 heures passées de 40 minutes sur les ondes de Audrey FM à nous passer tout de suite à notre horoscope du jour pour nous rester ensemble. Qui m'a des étoiles réservées pour vous en ce samedi? 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

Débutons votre horoscope du jour avec nos amis les béliers. C'est le moment idéal pour lancer un projet de week-end, d'autant que votre énergie est débordante. Taureau, une pause détente ou un bon repas partagé fera des miracles pour votre esprit et surtout, nous savons que vous aspirez à la douceur du foyer et au plaisir simple, cherchez votre confort, les taureaux. Gémeaux, pétillante, c'est votre saison. Les projecteurs sont sur vous et votre sens de la répartie est affûté. Alors profitez-en pour animer les discussions, partager vos idées ou monter sur scène. Cancer, écoutez votre petite voix intérieure. Elle vous guidera vers les bonnes personnes et surtout, fiez-vous à votre intuition.

Lyon, le travail d'équipe ou les sorties collectives vous apporteront de grandes satisfactions, d'autant que votre charisme naturel attirera les regards. Vierge, lâchez un peu prise, tout n'a pas besoin d'être parfait pour être réussi. Même en week-end, votre esprit cherchera à s'organiser et à optimiser. Alors structurez-vous, les Vierges. Balance, une sortie culturelle, de la musique ou un bon moment artistique boostera votre morale et vous donnera un sens d'harmonie en ce week-end. Scorpion, vos émotions sont intenses, ce qui renforce votre magnétisme. Utilisez cette force pour créer, écrire ou clarifier une situation importante. Sagittaire, tournez vers les autres, les partenariats et les échanges complices sont à l'honneur. Alors c'est une excellente journée pour partager un moment privilégié à deux ou avec un proche. Capricorne, vous venez à bout de vos tâches quotidiennes en un temps record, ce qui montre votre efficacité. Une fois les obligations réglées, accordez-vous un vrai moment de déconnexion. Verseau, amusez-vous, osez l'originalité et laissez-vous parler votre cœur, car l'inspiration est au rendez-vous, les Verseaux. Pour terminer, les poissons, cocooning, vous avez besoin de vous ressourcer auprès de ceux qui vous connaissent par cœur. Alors, priorisez l'intimité de la maison et les discussions profondes en petits comités. Quel que soit votre signe astral, je vous souhaite à tous et à toutes une excellente journée.

5h passées de 44 minutes, mon propos de top qui nous l'écoute ensemble. Train avec ce titre. Drops of Jupiter. Et pour ban auditeur auditrice qui fait que nous, bonjour et bon réveil à tous.

C'était Train avec le titre Drops of Jupiter. À noter qu'il s'est senti là, il est sorti en 2001 et il est extrait de l'album éponyme Drops of Jupiter. Alors là, mon propos de qui nous est ensemble un communiqué du CEB, les abonnés de Gravier et Batatran sont avisés que la fourniture d'énergie sera interrompue de 8h30 à 15h30 le samedi 13 juin 2026 en raison des travaux qui seront effectués sur le réseau électrique. La fourniture sera rétablie sans préavis à l'achèvement des travaux. Le CEB prit sa fidèle clientèle affectée par cette coupure de bien vouloir l'excuser pour tout inconvénient. Alors nous passons tout de suite à cette éphéméride.

Alors, en ce samedi 13 juin 2026, donc nous arrivons au 164e jour de cette année. Et oui, le temps l'IPE passe super vite, le temps qui nous presque arrivé à la moitié de cette année. Donc, nous presque à mi-chemin et nous espérons qu'ils aient pu faire tout pour accomplir cette bonne objectif ou bien pour réaliser une partie là-dedans. À tout bandit monde qui a un rêve plein la tête, nous souhaitons bon courage et surtout, vise toujours plus loin, vise toujours plus haut. Et en ce 13 juin, nous célébrons Saint-Antoine de Padoue, donc prêtre franciscain né à Lisbonne. Il est mort un 13 juin près de Padoue, ligne canonisée un an seulement après sa mort et surtout sa canonisation là, pardon, donc ligne être effectif tellement il est populaire à cette époque. Et il est le saint patron des opprimés, des amours sincères, des voyageurs et surtout des objets perdus.

Alors, à tout ban Antoine, mais bien sûr, on est dans ban nom qui dérivé, nous est dans Anthony, Antoinette, Antonia. Donc, à tout ban prénom dérivé de Antoine, donc, je souhaite une excellente journée et une très bonne fête. Alors, là, pour la suite, je vous propose de nous aller ensemble un événement qui est arrivé en 13 juin. Donc, pour commencer, en 1924, en France, donc Gaston Doumergue qui a été élu président de la République française sous la Troisième République. C'est en 1944, toujours en 13 juin, qui met une première bombe volante en ligne. Apparaître. Donc, durant la Seconde Guerre mondiale, l'Allemagne nazie lance pour la toute première fois un missile V1 long l'Angleterre et c'est le début de l'ère de ban armes guidées de longue portée. Et en 1983,

la sonde spatiale américaine Pioneer 10 vient franchir l'orbite de Neptune, qui est alors la planète qui est plus loin dans le système solaire, en raison de sa orbite excentrique. Et surtout, il vient le premier engin humain qui quitte officiellement le système solaire central. Et à titre d'information, donc, la sonde spatiale Pioneer 10, elle transporte à son bord une plaque d'or gravée d'un message qui est destiné à d'éventuelles civilisations extraterrestres. Voilà, c'était cette éphéméride en ce samedi 13 juin 2026. Alors, nous espérons qu'ils aient en apprennent un petit peu plus dans cette date-là et surtout qu'il y a un événement qui marque l'histoire. Alors là, mon propos est qu'il nous écoute un artiste bien de chez nous, c'est Dorelio Bernard, avec ce titre « Levé de Fight ». À noter que dans quelques minutes, c'est ce grand journal en compagnie de Mario Lisette.

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0: Belle matinée à tous et à toutes. Il est 6h et nous accueillons pour tout de suite Mario Lisette pour Le Grand Journal. Bonjour Mario.
1: Oui, bonjour à vous Stéphane. Au sommaire, conseil exécutif, distribution de réservoirs d'eau de pluie aux bénéficiaires éligibles et mise en place d'un comité provisoire pour la FACER et la RAMACF. Donc, deux des principales décisions avalisées lors de la réunion hebdomadaire du conseil tenue hier. Lutte contre la stigmatisation du VIH, PILS lance un concours pour lutter contre la stigmatisation par la créativité. Les intéressés ont jusqu'à mardi prochain pour s'inscrire. Éducation supérieure, quatre nouveaux lauréats bénéficient de la MCB Audrix Scholarship pour sa 26e édition. Depuis sa création, 51 étudiants ont bénéficié de cette bourse pour poursuivre leurs études tertiaires. Et puis, journée mondiale du bien-être, corps, esprit, sérénité, coup de projecteur sur les chemins vers l'équilibre intérieur, ainsi que les clés d'une vie plus équilibrée dans ce journal-là. Madame, Monsieur, bonjour et bienvenue à l'écoute de ce journal. Donc, en ce samedi, la Commission des ressources en eau remettra à certains bénéficiaires des réservoirs d'eau en polyéthylène, donc d'une capacité de 5 mètres cubes dans le cadre donc du programme de récupération d'eau de pluie. De son côté, la Commission des coopératives va travailler avec le Registrar of Cooperatives pour mettre en place un nouveau comité provisoire chargé de gérer la FACER et le Rodrix Agricultural Marketing Cooperative Federation. La Commission de la Santé lancera un appel à manifestation d'intérêt pour recruter des stagiaires qui suivront une formation en braille au bénéfice des personnes malvoyantes, aussi bien dans les écoles qu'au sein de la communauté. Et la Commission des Arts et de la Culture accordera une aide financière à un groupe traditionnel pour l'organisation de son 50e anniversaire prévu le 25 juillet prochain. Ce sont les principales décisions du Conseil exécutif qui s'est réuni ce vendredi sous la présidence du chef commissaire François Grandcourt. Nous y reviendrons. PILS poursuit son combat contre la stigmatisation des personnes vivant avec le VIH-Sida. L'ONG lance un concours ouvert à tous, placé sous le thème « Et

0: travaille contre la stigmatisation liée au VIH. L'objectif est de miser sur la créativité pour faire évoluer les mentalités. Les participants ont jusqu'au mardi 17 juin 2026 pour soumettre leur candidature. Le concours et la remise des récompenses aux lauréats se tiendront le même jour. Plus de détails avec Jacques Achille, Communication Manager de PILS.
1: Le concours que PILS peut organiser, il s'appelle AI contre la stigmatisation. Donc AI, c'est une BFM qui invite des gens qui utilisent l'intelligence artificielle faire une vidéo qui cause de la stigmatisation, la discrimination qu'il ban des gens qui vivent avec VIH subir. C'est quoi l'idée des gens qui ne font pas discrimine et qui stigmatisent ban des gens qui vivent avec VIH? Le concours est ouvert à tous les gens et a un trophée, un certificat de participation et puis ban bon d'achat de 10 000, 2 000, 3 000 roupies qui nous peut offrir à ban des gens qui peuvent gagner. Tout ban des gens sont capables de participer. Si ban mineurs, j'ai besoin d'un consentement de parents signés et que la vidéo doit faire de 3 à 5 minutes et à partir de là, si la personne est capable, envoie-nous la vidéo sur info@pils.mu. Donc, date limite pour les envois, nous mettons au 12 juin, mais nous pouvons étendre jusqu'au 17 juin. L'activité est prévue le 17 juin. L'époux dansante Chrysalide qui se trouve à Bambou.
0: La MCB Rodrigues Scholarship marque une nouvelle étape dans l'accompagnement des jeunes Rodrigues vers l'excellence académique. 4 nouveaux bénéficiaires rejoignent la longue liste des boursiers pour cette 26e édition. Les récipiendaires et leurs parents ont été conviés à une cérémonie jeudi soir à l'hôtel Constance Tecoma à Ronsali. Cette bourse leur permettra de poursuivre leurs études dans la sérénité et de continuer à progresser dans leur parcours académique et professionnel. Une distinction qui récompense le travail, la persévérance et les sacrifices consentis par les lauréats, sélectionnés parmi une vingtaine de candidats, selon la représentante de la MCB, Vanessa Degé de Spiville. Olivier Agathe, boursier, et Anifa Dorestan, parent, estiment que cette bourse d'études représente un appui précieux qui leur permettra d'envisager la poursuite de leur parcours dans de meilleures conditions. Nous les écoutons.
2: Mon pari avec un grand fierté, c'est le fruit de mon bon effort qui me récompense et mon pari étudier la comptabilité à Maurice.
3: Il y a la joie pour que si bonne circonstance de la vie que nous passons, je trouve ça bien encourageant. Ça donne cette comme si une opportunité pour aller de l'avant, pour avancer dans l'avenir, dans ce que j'ai envie de faire.
0: Soyez des ambassadeurs du don de sang pour aider à sauver des vies. C'est l'appel lancé par la présidente de la Rodrigues Voluntary Blood Donors Association et le recteur du Collège de Grande-Montagne à l'occasion de la Journée mondiale des donneurs de sang célébrée le 14 juin. Une grande collecte de sang a été organisée pour marquer l'événement au sein de l'établissement sous le thème « Une goutte d'humanité, donnez votre sang, sauvez des vies ». Et au total, 80 pintes de sang y ont été recueillis et donc Hervé Agathe donne de son sang dès qu'il le peut depuis maintenant 3 ans et Anaël Perrine souhaite devenir une donneuse régulière. Donc ils ont été interrogés par Cathy Auguste.
4: Du monde dans le besoin, de toute façon, nous sommes comme un humain. Ça a sauvé la vie, ça n'a pas coûté rien.
5: Je peux aider mon prochain. Pourquoi tu me donnes mon sang pour qu'il demain, s'il y a un problème, nous sommes capables et nos camarades.
0: Amalia Genave de l'école primaire Sainte-Thérèse de l'Enfant Jésus de Rivière-Coco s'est distinguée lors de la Storytelling Competition tenue hier matin au Centre de la Culture et des Loisirs à Montplaisir. Yorabel Gaspard de l'école du gouvernement de Roche-Bondieu a décroché la 2e place, tandis que Jean-Jarod de Montagu-Navette, donc de l'école Basilalas de Port-Mathurin, s'est classé 3e. Au-delà de la compétition, raconter une histoire en anglais constitue un outil pédagogique permettant aux plus jeunes de développer leurs compétences en expression orale et de gagner en confiance. Christiana Perrine.
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0: Sur la scène de l'amphithéâtre de Montplaisir, Emalia Genave a séduit les membres du jury avec l'histoire The Little Red Hen.
1: Je raconte The Little Red Hen. Un caractère qui est maintenant un petit poule, un lichen, un sat avec un canard. Et mon encourage ben les autres camarades participent dans la compétition. Là.
0: Plus qu'une compétition, l'expérience d'être sur scène a été des plus marquantes.
2: Je me sens bien. Je raconte The Guardians of Rodrigues. Je suis bien content de venir par l'expérience.
3: The Treasure of Molimo. Ça veut dire un garçon qui s'appelle Léo avec son petit cabri avec Coco. Je suis tous les deux contents de Marcelo Molimo.
4: Je ne sais pas si je suis déjà.
0: Créativité, originalité et ingéniosité, l'édition 2026 de la Storytelling Competition a été remplie de surprises. Toutefois, l'objectif est surtout pédagogique.
5: Le storytelling, comme chaque année, tout le temps, c'était un succès. Nous visons surtout au niveau du English Speaking Union. Nous pensons que le storytelling, c'est un outil pédagogique et ça facilite l'apprentissage de la langue. Cette année-ci, on a été transportés dans l'auditoire et nous trouvons que le storytelling, souvent, c'est un art difficile. Mais cette année-ci, mon participant est très réussi à pouvoir relever le défi avec confiance et avec le talent qui est remarquable. Donc, il y avait beaucoup d'originalité, beaucoup d'imagination.
0: Depuis 2014, la ESU, English Speaking Union, propose cette activité à Rodrigue pour les élèves du primaire. Ils étaient 17 participants en lice pour cette édition, soit un élève par école.
6: Et on parle d'autre chose à présent. C'est un état d'équilibre total qui lie santé physique, paix intérieure et rayonnement social. On y prête peut-être pas très attention, mais le bien-être est essentiel pour avoir une vie agréable. Pour y arriver, il y a plusieurs moyens comme la relaxation et les soins pour le corps et l'esprit. À l'occasion de la Journée mondiale du bien-être ce 13 juin, nous allons dans un institut de beauté et dans un centre de méditation. Daniel Haïti.
7: Chez Beauté Sensuelle à Bélascar, Elfie est la deuxième cliente de la journée. Elle s'offre une pédicure en cette matinée, histoire de briser la routine du quotidien et d'oublier ses soucis.
8: Une femme a besoin de prendre soin sur les corps, il ne va pas laisser, laisser aller. 5-6 semaines, je vais faire, tous les 5 à 6 semaines, mais je suis happy, je suis content, l'atmosphère.
7: Il y a la santé des pieds, mais aussi celle du visage. Avoir des sourcils bien dessinés, ça fait du bien au moral.
9: Quand je fais un microblading, je n'ai pas besoin et puis je me soucie autant souvent. Et je suis content. Ça, je suis beaucoup plus mieux. Parce qu'il est là, je gagne une définition de mon souci, que moi, j'ai envie.
7: Les soins de beauté et de relaxation, cela procure aussi un certain bien-être à ceux qui les font.
10: Ça fait chaud au cœur et ça fait vraiment plaisir de voir une cliente satisfaite et sortir avec le sourire, tout simplement. Et voilà, ça donne un bien-être à nous-mêmes.
7: Pour se sentir bien dans son corps, il faut s'occuper de son mental. Le mardi après-midi, c'est méditation et yoga au centre Brahma Kumari à Malartic. Au calme, l'on se détend après une longue journée.
11: Le yoga, lui, aide-moi côté, lui, garde-moi en bonne santé physiquement. Et donc, la méditation, lui, aide-moi recharge, moi, aide-moi récupérer après une journée de stress.
7: Pour assurer son bien-être, il y a d'autres pratiques simples à adopter. Avoir un sommeil réparateur, manger équilibré et prendre du temps pour soi.
6: La Brigade artistique, c'est la nouvelle initiative lancée par la School of Arts dans le cadre de ses 10 ans célébrés cette année. Un véhicule des animateurs et des performances proposées directement aux collégiens. Alors, mardi matin, la Brigade a entamé sa tournée des établissements scolaires secondaires du Mans avec des étapes au Collège de Terre-Rouge, puis au Collège Ananias André de Le Chou. Marlène Legentil, jeune animatrice de l'École des Arts, et Luc Claire, accompagnateur, nous parle de cette initiative au micro d'Henri Noël Pierre-Louis.
12: Oui, même tout le temps, nous disons qu'il est ouvert à tout le monde, mais parfois nous réticents pour nous amener vers Banjoun. Mais là, nous avons une plateforme pour nous prendre, nous amener nous là, vers Banjoun, dans notre établissement scolaire, quand nous sommes aussi épanouis un peu dans l'école, quand nous sommes aussi un peu dans l'académie académique. Là.
13: Ou pas pour passer dans la School of Art, mais à chaque coup, nous avons besoin de moi pour un programme au présent. Alors, et pour moi, il y a un plaisir quand je partage mes connaissances. Moi, dis-moi, quand je quitte la terre,

0: Là, Dimoun vient dire, moi tu connais, Dimoun appelle l'éclair, tu racontes des choses. Et moi, vu comment aller, moi garde une petite chose pour ma génération future.
1: Et puis le Rodgers College et le collège de Montlubin, respectivement premier et deuxième au classement général des intercollèges nationaux d'athlétisme. Le rideau est tombé sur cette édition des intercollèges ce vendredi à Maurice. À l'issue de cette ultime journée de compétition, nos jeunes athlètes ont récolté 9 médailles d'or, 3 médailles d'argent et 2 médailles de bronze au niveau de catégorie chez les moins de 14 ans. Le collège de Grande Montagne a pris la deuxième place au classement chez les moins de 16 ans. Le Rodgers College domine le classement chez les garçons et le collège de Montlubin chez les filles. Les filles du collège de Terre-Rouge terminent à 3e de cette même catégorie. Finalement, chez les moins de 18 ans, garçons, c'est le collège de Maréchal qui s'est imposé. Nos athlètes seront de retour ce samedi. Donc, il est 6h13, 28 secondes. Le rappel des titres pour clore ce journal. Conseil exécutif, distribution des réservoirs d'eau de pluie aux bénéficiaires éligibles et mise en place d'un comité provisoire pour la FACER et la RAMSEF. Deux des principales décisions avalisées lors de la réunion hebdomadaire du Conseil exécutif tenue hier. Lutte contre la stigmatisation du VIH, PILS lance un concours pour lutter contre la stigmatisation par la créativité. Les intéressés ont jusqu'au mardi prochain donc pour s'inscrire. Éducation supérieure, 4 nouveaux lauréats bénéficient de la MCB Rodgers Scholarship pour sa 26e édition. Depuis sa création, 51 étudiants ont bénéficié de cette bourse pour poursuivre leurs études tertiaires. Et puis, journée mondiale du bien-être, corps, esprit, sérénité, coup de projecteur sur les chemins vers l'équilibre intérieur ainsi que les clés d'une vie plus équilibrée. C'était donc dans ce journal, vous avez pu le suivre, bien évidemment. Eh bien, voilà, c'est la fin de ce journal, mesdames et messieurs. Merci de l'avoir suivi. Et donc, la page sportive, ce sera dans quelques instants.
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3: Bonjour à tous, bonjour à toutes et place maintenant à la page sportive, toujours avec notre ami Mario Lisette. Bonjour Mario.
1: Merci Stéphane, rebonjour à vous. Amis sportifs, bonjour. Donc, à Munich, après un but de Jovo, le kick donc, dès la 21e minute, le Canada a haussé le ton après la pause pour trouver le chemin du but grâce à Céla Larrain, 78e minute, et arracher le nul contre la Bosnie-Herzégovine 1-1 ce vendredi lors de la deuxième journée du Mondial 2026 dans le groupe B à Toronto. Les Canucks, donc, ont permis à leurs fans donc de finir avec le sourire avec ce premier point en Coupe du Monde. Coupe du Monde de football toujours ce samedi. Donc les États-Unis, pays co-organisateur, lancent leur tournoi face à Paraguay au SoFi Stadium de Los Angeles. Le coup d'envoi donc a été donné à 5h ce matin. Un match du groupe D. Les Américains hôtes du tournoi affrontent un Paraguay combatif dans une ambiance électrique. En soirée à 23h, le Qatar affronte la Suisse à San Francisco Bay Area Stadium, Santa Clara. Et match du groupe B, la Suisse solide et expérimentée par favorite face au Qatar qui espère créer la surprise. 3 chocs dans la nuit de samedi à dimanche à 2h donc demain matin. Brésil sera face à Maroc à New York New Jersey Stadium. Match du groupe C, le Brésil quintuple champion du monde. Alors débute sa campagne contre le Maroc, demi-finaliste historique en 2022. Et à 5h, Haïti jouera contre Écosse au Miami Stadium aux États-Unis. Alors, match du groupe F, Haïti signe son grand retour en Coupe du Monde après plus de 50 ans d'absence face à une Écosse déterminée. Et à 8h, Australie-Turquie au Boston Stadium. Match du groupe E, donc une confrontation équilibrée entre deux sélections ambitieuses. Point marquant de la journée, les États-Unis ouvrent leur tournoi devant leur public. La la Suisse et le Brésil entrent en lice.

Deux nations attendues pour jouer les premiers rôles. Le Maroc poursuit son aventure après son exploit de 2022 et le retour historique de Haïti attire l'attention des passionnés. Et puis, il est la star de la préparation des Bleus, sur et en dehors du terrain. On ne voit que Ryan Cherki, devenu donc en un temps record l'une des mascottes du groupe. Après, donc, dans sa communication incisive face à la Côte d'Ivoire, le mancunien a trouvé donc place et son surgissement rappelle celui de Franck Ribéry à la Coupe du Monde 2026, même si à terme, leur destin ne devrait pas être le même. Et bien voilà, mesdames et messieurs, c'est la fin de cette page sportive. Merci de l'avoir suivi. Merci également à Stéphanie Hippolyte pour son support technique. Marie-Danielle Perrine, assistante à la réalisation. Et dans un instant, vous allez retrouver Stéphane pour la suite et fin de l'émission sur Rodrigue FM et Radio Maurice. Bonne journée, excellent week-end à tous.

Merci beaucoup, Marie-Lisette, pour les infos sportives ainsi que les nouvelles à Rodrigue. Alors, je pourrai l'occasion à rejoindre à partir d'un hiver, l'Omanzonde, Rodrigue FM et Radio Maurice. Bonjour, je tout Twan Dimounen qui fait rejoindre nous. C'est la suite et fin de cette émission. Lévi Rodrigue, m'espérez qu'ils se d'attaque, qu'ils se tiennent dans la pêche et qu'ils se tiennent parés pour cette nouvelle journée et ce beau week-end. D'autant qu'il est temps, ni pour favorable à du soleil et surtout, ni pas prenant beaucoup ban intempéries. Quoique nous bien toujours garde un petit prudence, surtout parce qu'il nous connaît qui la pluie est capable de tomber n'importe qui l'est. Donc, à nous évite la situation que nous mettons nous-mêmes et que la vie les autres en danger. Alors, dans quelques minutes, c'est la lecture de vos dédicaces d'anniversaire. Mais en attendant, mon propos, c'est qu'il nous allons écouter ensemble Rosemary Augustin avec ce titre. Mon compte en toi.

C'était Rosemary Augustin avec ce titre Mot content toi. Et oui, ça, ils font partie de ce album qui est sorti cette année, donc plus précisément le 14 février 2026. Alors là, je vous propose de nous envoyer ensemble un message d'anniversaire qu'ils ont envoyé nous ce matin.

bon anniversaire à tous ben, auditeurs, auditrices qui gagnent de la Zodi. Nous souhaitons de longue vie, bonheur, prospérité et surtout qu'ils profitent au maximum de cette belle journée.

Alors nous ne recevons quelques messages ce matin. Bon anniversaire à ma sœur Myriam de l'île Maurice qui vient sur la Zodi. C'est de la part de sa sœur Sylvia qui est bien contente, ainsi que son beau-frère Benjamin et toute la famille qui bisoulit bien fort.

Bon anniversaire à Tylène qui vient sur la Zodi. C'est de la part de Anne Kelly, Keliana, Arnaud et de la part de Poupette qui souhaite lui tout le bonheur du monde.

Bon anniversaire à Motifi Céréane qui gagne cela aujourd'hui. C'est de la part de son maman Benjamin et de sœur Maïva de Grand Lafouchemang. Bon anniversaire à Silène, donc qui est sur la Zodi, c'est de la part de Linda, Astrid, Ashley, Nila, Daniel et Tanyo qui fait un gros bisou ce matin.

Voilà, c'était quelques messages que nous recevons ce matin. Donc, je souhaite tout un petit monde qui gagne l'âge, mais qui peut recevoir un message. Une excellente journée, surtout qu'ils profitent au maximum de la journée avec

modération, bien sûr. Alors, comment vous entendez dans la page sportive, donc l'actualité, elle est rondement menée par la Coupe du Monde, qui finit commencer depuis avant-hier. Ben, mon proposé qui nous mette nous dans l'ambiance, dans l'écoute ensemble, Aisha Speed, avec ce titre, Champions.

0: C'était Aisha Speed avec ce titre Champion. C'est 6h passé de 32 minutes. Alors, nous passons tout de suite à Zoto, rubrique l'environnement présenté ce matin par Rebecca.
1: Bonjour à tous. Aujourd'hui dans nos rubriques environnement, on nous propose une rencontre avec Philine qui, son métier, s'est fait découvrir la beauté de nos îles Rodrigues à Banvis.

0: visiteurs qui de passage.
1: Bonjour tout le monde, présentement, ma belle Philine, un trailer et un guide randonnée. Pour moi, quand on passe dans la forêt, ben touriste, pour faire nous gagner une route. Côté ben du monde, visite santé dans la nature. Côté dans des fois, nous aller, nous aller trouver une bonne sentier. Après, quand nous retournons nos sentiers là, ben du monde fait visite santé. Mais nous visons garder nos yeux propres, vous autres, parce que côté nous aller. Les autres du monde disent, ah, Rodrigue propre, mais dans la forêt pas propre. Et nous, ce qu'on a fait, une petite initiative, quand nous disons, nous pas nettoyer la nature, et ça va nous déchirer là aussi, quand nous faisons tirer, ben, nous mirons, ben, saleté là, quand on fait un gros lapli, lapli peut sortir, il peut sortir dans la mer. Mais dans la mer, là-bas, quand on prend simplement ça, nous aussi, nous peut contaminer avec ça. Si y a en face de un poisson sous les eaux, un poisson sous les. C'est à cause de poisson-là. Non, on a des déchets qui sont sortis de la terre. Et moi, mobilise ben du monde. Et pas de saleté dans la nature. Parce que tout le monde, quand nous passons dans la nature, peut dire, nous, la nature propre, surtout ben touristes, je peux dire, nous, la nature propre. 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
0: Et c'est là sa jolie note et aussi sa jolie message, Filina, qui me dit à zut, au revoir et à très bientôt pour une autre rubrique qui est dédiée à l'environnement.
2: Nous la nature, ça même nous ressources naturelles, qui fait polluer dans la zone.
3: Merci beaucoup, Rebecca, pour sa rubrique. À noter qu'il nous a une rubrique consacrée à l'environnement. Il vous passe tous les matins en ce mois de juin, côté une fête célébrée la journée mondiale de l'environnement. Alors, place au Ségué pour la suite. Il me propose qu'il nous l'écoute ensemble. Saya, avec ce titre, Rannou. À noter qu'il dans quelques minutes, c'est la lecture de vos annonces et communiquer.

C'était Saya avec ce titre Ranou, 6h passées de 40 minutes. Alors, on va regarder ensemble des trois petites nouvelles sportives et nous propose spécifiquement de basketball. Et oui, l'actualité est dominée par la Coupe du Monde sur le niveau international, mais nous pensons aussi au niveau régional, au niveau de nos îles Rodrigues. Donc, on a quelques matchs de basketball aujourd'hui avec des mains. Donc, je suis capable à Zetanley dans le gymnase. Donc, pour commencer à 10h, nous prenons le centre régional de formation de basketball qui pour affronter les Ports Sud-Est Piranha à partir de 10h. Et bien sûr, à midi, nous prenons le match masculin, donc match qui m'a fait mentionner à l'île féminin. Mais au niveau masculin, nous prenons Black Fighters contre les Ports Sud-Est Pirates à partir de midi, toujours au gymnase de Malabar. Et bien sûr, demain, donc dimanche 14 juin 2026, à partir de 10h, nous prenons un match féminin. Donc Thunderhawks contre les Skyblazers, pardon. Donc Thunderhawks contre les Skyblazers. Et bien sûr, à midi, nous prenons un match masculin, les Palisades Outlaws, pour opposer aux Battlers Crusaders. Voilà, si jamais vous êtes peinant d'en venir à faire en ce week-end et que vous avez envie de le sport, vous êtes capable d'éteindre dans le gymnase pour la Ligue senior de basketball. Alors, place à cette pépite en ce samedi. Et il me propose qu'il nous retourne dans les années 2010 avec la voix de Bébé Brune. Dis-moi et nous revenons juste après pour cette bonne annonce et communiquer.

Voilà, c'était notre pépite musicale ce matin. Bébé Brune, dis-moi, notez qui Bébé Brune, c'est un groupe de rock français qui marque les années 2010. Alors, vous proposez qu'il nous passe tout de suite à The Banane, on s'est communiqué en commençant par ses avis de décès. On nous prie d'annoncer le décès de Madame Marie-Marlène Hortense. Décès de Madame Marie-Marlène Hortense, aussi connue sous le nom de Ma Tante Yenne. Elle était âgée de 70 ans, ex-habitante de Montagne-Bois-Noir. Le convoi mortuaire sortira de son domicile à Montagne-Bois-Noir ce samedi 13 juin 2026 à 11h pour se rendre à la cathédrale de Saint-Gabriel et de là au cimetière de la paroisse. On nous prie aussi d'annoncer le décès de Monsieur Eshiward Raffin. Décès de Monsieur Eshiward Raffin. Il était âgé de 58 ans, ex-habitant de Montagne-Charlot, décès survenu à l'île Maurice. Le convoi mortuaire sortira de chez son neveu Monsieur Christian Raffin à Montagne-Charlot. La date et l'heure des funérailles vous seront communiquées ultérieurement. À ces deux familles affligées par ces deuils, la MBC présente ses plus vives sympathies.

Nous passons tout de suite à ce bon annoncé communiqué. Pour commencer un communiqué du CEB Facturation électronique e-billing. Dans le cadre de sa démarche de modernisation et de son engagement continu envers le développement durable, le Central Electricity Board, CEB, informe son aimable clientèle qu'un exercice d'intégration progressive à la plateforme de facturation électronique e-billing est actuellement en cours. À cet effet, les catégories de clients suivantes sont concernées par cette initiative. Les clients enregistrés sur l'application mobile Mocourant, les utilisateurs du portail Customer Service, CSP, ainsi que les nouveaux abonnés ayant ouvert un compte d'électricité depuis 2020. Cette transition s'inscrit dans la politique Green Initiative du CEB visant à promouvoir des solutions numériques

numérique, réduire l'utilisation du papier et améliorer l'efficacité des services offerts à la clientèle. Le CEB remercie sa clientèle pour sa confiance, sa compréhension et sa collaboration dans cette initiative en faveur d'un avenir plus durable et responsable. Une perdie, trois moutons.

0: 83 28 288 ou 5 908 70 16. Point non, récompense. Autre communiqué du CEB, les abonnés de Gravier et Batatran sont avisés que la fourniture d'énergie sera interrompue de 8h30 à 15h30 le samedi 13 juin 2026 en raison des travaux qui seront effectués sur le réseau électrique. La fourniture sera rétablie sans préavis à l'achèvement des travaux. Le CEB prie sa fidèle clientèle affectée par cette coupure de bien vouloir l'excuser pour tout inconvénient. Le Aerodrome Emergency Planning Committee AEPC de l'aéroport Plein Corail informe la population qui pendant un exercice de simulation évacuation terminale l'aéroport Plein Corail ce mardi 16 juin 2026. De ce fait, ban véhicule d'urgence pour actif sur la route. Le public avisé pour prendre toutes ban précautions nécessaires. Le AEPC compte la collaboration du public et remet ses hôtes en avance. Association Plantaire Vangassaï invite tous ses membres pour une réunion générale samedi 13 juin 2026 à 14h dans le centre Corail en Skitor. Voilà, c'était vos annonces et communiqués en ce samedi 13 juin 2026. Et place tout de suite à The Band communiqué de la météo.
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0: Communiqué de la météo pour Rodrigue émis à 4h30 en ce samedi 13 juin 2026. Débutons sans plus attendre avec la situation générale. Un courant d'air modéré circule sur la région. Prévision pour les prochaines 24 heures, essentiellement beau ce matin et dans l'après-midi. La température maximale variera entre 25 et 28 degrés Celsius. Mi-couvert durant la nuit avec des ondées occasionnelles sur les hauteurs et la température minimale quant à elle variera entre 19 et 21 degrés Celsius. Le vent soufflera du secteur est à environ 25 km par heure avec des rafales pouvant atteindre 50 km par heure. En ce qui concerne l'état de la mer, elle sera forte au-delà des récifs avec des vagues de l'ordre de 2,50 m s'améliorant au cours de la journée. Les sorties en haute mer sont déconseillées pour ce matin. La pluviométrie durant les dernières 24 heures est comme suit. Pointe Canon 6,1 mm, Plein Corail 2,6 mm, Patate Théophile 2,4 mm et Rivière Banane 4,8 mm de pluie. Pour nos amis pêcheurs et plaisanciers, voici pour tout de suite vos horaires marées. Marée haute 11h25 et 23h31, marée basse à 17h21. Le soleil nous a dit bonjour ce matin, il y a exactement 33 minutes à 6h18 pardon, pour nous dire au revoir ce soir à 17h15. Allô, là nous m'en pouliez être habile de PCR pour Audrey qui finit tirer Zodi, samedi 13 juin 2026, 4h30 grand matin. Allô, les temps l'eau la mer pendant prochaines 24h, les temps pour plutôt bon Zodi. Toutefois, temps à soir capable de gagner un détil appli dans le secteur est. On dit vent pour souffler depuis le secteur est, environ 25 km par heure et ban pointe de l'autre 50 km par heure. L'état lagon, la mer est praticable, mais en déobrisant, la mer pas praticable. Elle a une vague de l'autre 2,50 m en déobrisant, mais elle peut améliorer pendant la journée. Une sortie en déobrisant, elle est déconseillée pour aujourd'hui, grand matin. Comment vous faites dire à la marée est pour haute 11h25 et 11h31 tantôt, marée pour bas 5h21 tantôt. Voilà, c'était une communiqué de la météo selon la station météorologique de Vaquoi.
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0: Et qui va une émission, pour l'occasion d'écouter le Rodrigue FM. Sans plus attendre, on a rejoint Rebecca pour ce programme du jour.

Bonjour à tous, chers auditeurs. C'est avec un immense plaisir qu'ils me retrouvent sur les ondes de Rodrigue FM pour la programmation du jour. Et oui, pour votre réveil en ce magnifique samedi matin, c'est une équipe hyper dynamique qui bien comprend les autres jusqu'à 7h. Et qui, bien sûr, en 7h et 8h, je ne pourrais pas vous retrouver Miss Calamel pour l'émission Tante Bazar. En Twitter, Gnever, profitez pour apprécier de la bonne musique et surtout mettre dans l'ambiance du week-end avec le rythme du week-end avec Stéphane.

0: De 9h à 10h, c'est votre rendez-vous à ne pas manquer juste après le flash en créole avec Karen pour l'émission Nous apprendre. Côte d'Ivoire, il peut recevoir M. Riyad Douni, Côte pour cause, l'eau, comment mieux utiliser l'intelligence artificielle. Et de 10h à 11h, là, à ces petits moments favoris, car oui, nous allons faire les tours dans la cuisine à Petit Gabriel, que Madame Lisette, accompagnée par Miss Calamel pour l'émission Les délices du pays. Et de 11h à midi, c'est cette émission Éclat des enfants avec Rosie, que Zordi, le thème, c'est la joie. Et de midi à 14h, je serai là avec vous pour votre émission Top Hits. Et de 14 à 15h, Christelle sera là avec vous pour la dernière partie de l'émission Top Hits. Et juste après, Christelle sera toujours là avec vous pour votre émission Racines et Traditions. De 16 à 17h, c'est cette émission Zénès en action que Zordi Stéphane pour recevoir Anaël Prudence pour nous connaître plus le Sopaco et que cela vit. De 17h à 18h, Stéphane sera toujours là avec vous pour votre émission Ombre et Lumière, le Rodriguez. Code libre pour recevoir M. David Augustin. Et terminez votre soirée en beauté en compagnie de Karen de 18 à 21h. Donc voilà un petit peu la programmation du jour. Et bien sûr, nous souhaitons un bon samedi et surtout un agréable week-end.
1: Merci beaucoup Rebecca, nous souhaitons une très bonne journée et un très bon week-end à ou de même. Et là, on vous propose de te qui nous l'écoute ensemble, Mika, avec ce titre Grace Kelly pour mettre dans l'ambiance. I wanna talk to you.

0: 6h passé de 58 minutes et c'est l'eau sa santé qui donne du peps. Grace Kelly de Mika qui nous pour les autres et qui nous l'émission. Les verrous réglés pour terminer. Un grand merci à tous pour cette écoute. J'espère qu'ils ont une gaine douce et d'énergie et surtout qu'ils ont bien rêvé. Bien rêvé, bien levé et surtout, ils ont paré pour ce beau week-end. Quel plaisir pour nous accompagner, réveiller, donner du courage et surtout donner du peps en ce samedi. Merci à l'équipe qui était de service ce matin. Merci à Stéphanie Hippolyte qui assure la partie technique. Marie-Danielle Perrine, notre assistante à la production. Marie-Elisette à la rédaction. Nous, chauffeurs, Rodney, joli cœur et sans oublier nous, agent d'entretien, André Babé. Et bien sûr, merci à Zutban Auditaire. Qui est toujours là au rendez-vous. Au micro, c'était Stéphane. Mon prenant le plaisir pour retrouver dès après le journal sur RM1 à partir de 8h20, aux environs 8h20, 8h25. Pour l'émission Le Rythme du Week-end. D'ici là, portez-vous bien, profitez de la vie et semez de l'amour. Très bonne journée et très bon week-end à tous. Bye bye!
1: Le premier grand journal de ce samedi matin, Jenny Alapa, bonjour.
2: Bonjour Elvis, bonjour à tous.
1: Au sommaire de votre édition.
2: Féminicide, viol conjugal et abus psychologiques, le code pénal appelé à évoluer. Le gouvernement veut mieux protéger les victimes à travers le Domestic Abuse Bill. Téléphone au volant, sanctions renforcées et clarifications sur les équipements autorisés. Une réforme du Road Traffic Act attendue. Balraj Naru nommé président du conseil d'administration de la CWA, un parcours entre ingénierie et engagement culturel. Il salue la confiance du Premier ministre. Mauritius réagit après une fausse rumeur de contamination au Mpox touchant un de ses employés. La compagnie se réserve le droit d'engager des poursuites judiciaires. Bonjour et merci d'être avec nous pour cette édition. Le féminicide et le viol conjugal pourraient bientôt être reconnus comme des infractions spécifiques dans le code pénal. Le bureau de l'Attorney General travaille actuellement sur des amendements en ce sens. Le Conseil des ministres a approuvé hier l'introduction du Domestic Abuse Bill à l'Assemblée nationale. Le texte prévoit notamment d'élargir la définition des violences domestiques afin d'y inclure les abus économiques, émotionnels et psychologiques. Il vise également à renforcer la protection des victimes et de leurs enfants, à prévenir davantage les actes de violence domestique et à responsabiliser leurs auteurs. Autre décision du Conseil des ministres, les amendements au Road Traffic Act and Regulations qui seront bientôt apportés. Le but est de permettre l'utilisation des dispositifs main libre et des systèmes de communication intégrés aux véhicules pendant la conduite. Le Conseil des ministres a pris note qu'il existe actuellement une mauvaise interprétation de la portée des dispositions de cette loi, notamment concernant l'usage des téléphones et autres appareils au volant. Face à cette situation, le gouvernement a décidé de revoir le texte afin de lever toute confusion et d'apporter les clarifications nécessaires dans les meilleurs délais. Pour rappel, le Conseil des ministres du vendredi 5 juin avait renforcé le système de points pénalité pour l'infraction liée à l'utilisation d'un portable, d'un téléphone portable ou d'un micro tenu en main pendant la conduite. Le barème est passé de 3 à 6 points. À 5 à 10 points. Cette mesure est en vigueur depuis le mercredi 10 juin. Et puis parlons de la nomination de Balraj Naru au poste de président du conseil d'administration de la Central Water Authority. Âgé de 65 ans, il remercie le Premier ministre, le Dr Navin Ramgoolam, pour la confiance renouvelée. En effet, Balraj Naru a déjà occupé le poste de chairman du Central Electricity Board de 2011 à 2014. Auparavant, il a effectué 33 ans de service au sein de cet organisme. Il a gravi les échelons au sein du département d'ingénierie. Balraj Naru est titulaire d'un diplôme en ingénierie électrique et en ingénierie mécanique. Il détient également une licence en Occupational Health and Safety de l'Université de Maurice. Et au-delà de son parcours professionnel, il est aussi connu pour son engagement en faveur de la promotion de la langue et de la culture marathi. Il a notamment été chairman du Mauritius Marathi Cultural Center Trust et il a également présidé le Mauritius Marathi Mandali Federation pendant 14 ans.

0: soit de 2002 à 2016, avant d'y revenir brièvement de mars 2025 à juin de cette année. Nous écoutons Balraj Chenarou au micro de Rajmila Sitamouni.
1: Ah ben, moi, très ému et content à la fois. Je tenais à remercier M. le Premier ministre pour la confiance placée en moi, en me nommant comme le chairman du Central de Water Authority aujourd'hui. La priorité des priorités, dans une période difficile que le pays peut passer en termes de sécheresse, on pensait une des bonnes priorités à chaud, mon petit roux, ou à l'été, de toute façon que le CWA pour capable de satisfaction le public.
0: La Central Water Authority annonce aussi une révision des horaires de distribution d'eau dans trois zones, soit Vakwa, Curpip et Saint-Pierre. Cette mesure entre en vigueur à partir du mercredi 17 juin. Elle s'inscrit dans un contexte de déficit hydrique et vise à assurer une gestion plus efficace et plus équitable des ressources en eau. On fait le point avec Rajmila Sitamouni.
2: La Central Water Authority met en place de nouveaux horaires de distribution d'eau afin d'optimiser la gestion des ressources disponibles. Selon les derniers chiffres de la Water Resources Commission, les 7 réservoirs de l'île affichaient un taux de remplissage moyen de 63,9% hier. Le réservoir de Marovakwa, quant à lui, se situe à 45% de sa capacité. Dans la zone de Vakwa, qui compte environ 60 000 abonnés, la durée de distribution passera de 10 à 6 heures par jour. L'alimentation en eau sera assurée entre 15h et 21h. Une trentaine de localités sont concernées, notamment Bagatelle, Dagotière, Nouvelle Découverte et Alma Village. À Curpip, où une trentaine de régions sont également desservies, dont Bunven Road, Bon Accueil, Canroche, Belle Terre et la zone industrielle de Valentina, les habitants bénéficieront désormais de 5 heures d'eau par jour, soit de 15h à 20h, contre 10h auparavant. Ils sont environ 110 000 abonnés. Même constat à Saint-Pierre, où environ 75 000 abonnés sont desservis. Les heures d'alimentation seront réduites de moitié, passant de 10 à 5 heures par jour. La distribution se fera entre 14h et 19h. Selon la CWA, cette révision des horaires vise à garantir une gestion plus équitable de la ressource en eau durant cette période de déficit hydrique. L'objectif est également de réduire les risques de coupure totale et d'assurer une meilleure répartition de l'eau dans les régions concernées.
0: Je vous disais au sommaire, ce vendredi, une rumeur a circulé sur les réseaux sociaux. Dans une publication sur Facebook, la plateforme Pima Info affirme qu'une hôtesse de l'air d'Air Mauritius aurait contracté le Mpox. La compagnie aérienne nationale a rapidement réagi. Dans un communiqué, Air Mauritius dément fermement ces allégations qu'elle qualifie de fausses. La compagnie indique également se réserver le droit d'engager des poursuites judiciaires contre Pima Info. Et de son côté, le directeur des services de santé par intérim, le docteur Fazé Kodabakos, précise que le ministère de la Santé poursuit le suivi des contacts des personnes infectées. Il insiste sur la transparence des autorités sanitaires et confirme qu'aucun nouveau cas n'a été enregistré à Maurice. Le pays compte toujours 2 cas locaux de Mpox annoncés précédemment. Nous l'écoutons au micro de Shani Nirbonne.
3: Le ministère de la Santé peut suivre Banca Mpox, donc contact le Banca de près et nous faire une surveillance. Donc, en tant que lieu, si jamais le même cas, nous pouvons très transparent, nous pouvons informer le public. Mais là, pour le moment, nous n'avons juste fait 2 cas de Mpox, ces 2 cas qui déjà il y en a auparavant là. Nous n'avons aucun cas additionnel de Mpox. Donc, nous n'avons les 2 personnes qui sont déjà admises, toujours à l'hôpital de Souillac, et nous avons des soins appropriés.
0: Une mobilisation collective pour promouvoir l'inclusion et l'égalité. La 21e édition de la Marche des Fiertés se tient aujourd'hui au Plaza Rosil. Le thème retenu, Ensemble, n'oublie faux. Organisé par le collectif Arc-en-Ciel en collaboration avec la Young Queer Alliance, Reconnecté, Genderlinks et Pills, l'événement vise à rappeler le droit fondamental à la dignité, au respect et à la reconnaissance des personnes LGBTQIA+. Les activités se dérouleront de 10h à 15h30, tandis que la marche de fierté débutera à partir de 12h15 pour prendre fin aux alentours de 13h30 au Plaza. Les organisateurs lancent un appel à la solidarité et à la participation du public afin de promouvoir une société plus inclusive et sans

0: discrimination. Nous écoutons Dimitri Ayou, président du collectif Arc-en-Ciel.
1: Ce que nous demandons est finalement très simple, les droits humains. Que les droits humains soient appliqués dans la réalité et pas uniquement dans les textes. Ce que nous avons besoin, c'est d'un engagement fort, beaucoup plus fort de l'État pour protéger tous ses citoyens. Et comment? Avec des lois. Avec des lois qui protègent vraiment contre les violences, les discriminations et les discours de haine, qu'ils soient dans la rue, au travail, à l'école et à Maurice, comme on le sait, sur les réseaux sociaux. Ce que nous avons besoin, c'est déjà la reconnaissance de l'existence de l'identité des personnes LGBTQIA+. La reconnaissance de l'union civile, afin que chacun puisse construire sa vie, sa famille et son avenir avec les mêmes droits que les autres. On ne demande pas aucun privilège. Nous demandons simplement de pouvoir vivre, aimer, travailler et contribuer à la société comme n'importe qui. Donc la Pride n'est pas seulement une célébration, c'est un rappel qu'en 2026, l'égalité n'est toujours pas une réalité pour tous. Et tant que ce sera le cas, on va continuer à marcher.
0: Et puis avant de clore la page locale, parlons de serres hydroponiques, d'intelligence artificielle et de l'Internet des objets. À Saint-Pierre, l'exploitation familiale Chan s'impose aujourd'hui comme une véritable vitrine de l'agritech à Maurice. Une visite y a été organisée à l'initiative du ministère de l'Agro-Industrie et du Faré. Le ministre Arvin Boulet s'y est rendu ce jeudi accompagné de la CEO du Faré. Au programme, encouragement mais aussi des appels concrets, notamment pour la révision des schémas d'énergie solaire, le renforcement de la coopération internationale et la mise à jour des programmes de soutien aux agriculteurs. L'agriculture mauricienne a du potentiel, mais elle a besoin d'un nouvel élan au sens propre comme au sens figuré. Chali Nirbon nous fait le point.
2: Il y a quelques années, en cause, dans la Lorraine n'était qu'une serre hydroponique. Aujourd'hui, cette entreprise familiale située à Saint-Pierre incarne ce que le ministre de l'Agro-Industrie, Arvin Boulel, appelle l'agriculture du futur.
3: L'agriculture raisonnée, l'agriculture agréable, l'agriculture à la pointe des doigts, smart, élégant, cadence, c'est ça l'agriculture. Et elle a toujours un coup, beaucoup avec nos collègues responsables de l'énergie de Public Utilities, et nous dire qu'ils nous disaient « repackage » et « donne ». Des facilités davantage.
2: Danny Chan Honglong, le propriétaire et directeur de Zadel à Laura, est lui revenu sur les nombreux défis rencontrés depuis ses débuts. Il a notamment plaidé pour une révision des dispositifs de soutien à l'énergie solaire, estimant qu'ils ne répondent plus aux réalités actuelles du secteur.
4: Nous avons besoin, gouvernement to gouvernement, avec les autres pays qui envoient nos bandimons pour suivre ce cours-là, aujourd'hui, qui nous gagne une meilleure connaissance. Parce qu'aujourd'hui, nous ne pouvons pas prendre comme ça. Nous avons besoin d'un qui vous supporte déjà. En tant que planteur, mais nous n'avons pas de contact avec nous.
2: La CEO de Faré, Dr Madvi Madou Aposapa, a salué cette réussite locale et lancé un appel aux jeunes à saisir les opportunités offertes par l'agriculture de précision et l'agro-business.
5: Ouais, justement, Precision Agriculture, c'est le futur. Donc, nous recherchons, nous adapter les pour les vignes plus modernes, un petit peu plus de technologies nouvelles.
2: Et Faré annonce une révision en profondeur des programmes de recherche, d'extension et de formation de l'Institut pour les aligner sur les exigences de l'agriculture de précision. Des propositions devraient être soumises dans le cadre du prochain budget.
0: À l'étranger, SpaceX fait de nouveau parler d'elle avec une forte hausse de sa valorisation lors d'une opération de marché privé. L'entreprise d'Elon Musk aurait atteint environ 75 milliards de dollars de nouvelles transactions avec une progression estimée à près de 26%. Cette évolution intervient dans un contexte d'intérêt important pour le secteur spatial et les technologies de pointe. Elle alimente aussi les discussions autour de la fortune d'Elon Musk que certains classements estiment désormais au niveau du trillion de dollars. Mais il faut rappeler toutefois que SpaceX n'est pas coté en bourse. Les chiffres évoqués proviennent de transactions privées et d'estimations et ne correspondent pas à une valorisation officielle sur les marchés financiers. Et voilà ce qui referme ce journal. Merci de l'avoir suivi. Merci également à Kapil à la réalisation et à Perna à la technique. Retrouvez tout de suite Ajmal Moitob pour le journal des sports.
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7: Merci Jenny pour les infos qu'on va retrouver à 8h et sport juste après à 8h10, à 7h13. Bonjour tout le monde, comment allez-vous? J'espère que vous êtes bien réveillés depuis 4h ce matin. Nathan qui était là juste avant, heureux de vous retrouver.

jusqu'à 10h pour votre émission, votre rendez-vous. Bon plan, bonne humeur, de la bonne musique des années 80 à ce jour. Comme on les aime aussi, bien sûr. Paul McCartney pour démarrer. À l'époque où il chantait avec les Wings. Voici Let Me Roll It. On fait le point météo, les avis de décès et les communiqués arrivent. Bonjour, bienvenue sur votre radio.

0: Quel tube à l'instant. Let me roll it à 7h18. La météo tout de suite.
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0: Et on accueille le prévisionniste de Météo Maurice en ce samedi matin, Vinny Cacpot, bonjour.
3: Bonjour et bonjour à tous les auditeurs.
0: À nous prendre connaissance des temps pour Maurice d'abord.
3: Ah bien sûr, à Maurice, la bouton ce matin, sauf un des bannes qui ont des occasionnels le ban auteur. Et dans l'après-midi, nous attendons qu'il nous prenne un développement.

0: bon, nuageux, surtout à l'ouest, sud-ouest, et que l'on partie plateau central, et que ce développement nuageux là, occasionne la pluie localisée. Le côté température, pendant la journée, la température maximale est supérieure à la moyenne par environ 2 degrés Celsius, et qu'elle est pour environ 25 degrés Celsius le bas notaire, et que dans la région côtière, les pour entre 28 à 30 degrés Celsius. À soir, nous attendons qu'il nous prenne un nuage qui peut sortir depuis le secteur l'Est qui pourrait influencer nous le temps. Et que ce nuage là, il pourrait nous donner une pluie passagère, principalement à l'Est, au Sud et que le plateau central. Et que la température le soir, il pourrait baisser, il pourrait environ 19 degrés Celsius le plateau central et entre 21 à 23 degrés Celsius de la région côtière. Du vent à Maurice, il peut souffler de l'Est-Sud-Est à une vitesse en moyenne environ 15 km par heure au cours de la journée. Et la mer à Maurice est praticable avec une vague de l'eau de 2 mètres. Passons pour prévision à Rodrigue. À Rodrigue, également beau temps ce matin et même dans l'après-midi. Toutefois, à soir, nous avons gagné un aimant la pluie, le banoteur, avec une température maximale au cours de la journée qui peut varier entre 25 à 28 degrés Celsius et que le soir, la température minimale est pour entre 19 à 21 degrés Celsius. Du vent à Rodrigue, il soufflait depuis le secteur S avec une vitesse en moyenne de 25 km par heure, pour même capable de ressentir une rafale dans les 50 km par heure. La mer à Rodrigue est mauvaise ce matin avec une vague de l'eau de 2,50 m. Toutefois, nous attendons une amélioration au cours de la journée. De ce fait, une sortie en mer est déconseillée pour aujourd'hui grand matin. Et que terminons avec prévision à Agalega. Beau temps à Agalega avec une température maximale d'environ 31 degrés Celsius et température minimale le soir 25 degrés Celsius. Du vent pour souffler depuis vitesse avec une vitesse en moyenne de 25 km par heure et la mer également est praticable à Agalega. Voilà, c'est tout comme prévision pour aujourd'hui. Merci beaucoup et à la prochaine.
1: Merci, le prévisionniste de Météo Maurice. Venez quelque part ce matin, donc ce qu'on peut retenir, qu'il fera beau. Ben voilà, beau temps, on en profite, ça fait du bien.
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1: À 7h25, quelques avis de décès. Le décès de M. Sidney Edwin Domingo. Sidney Edwin Domingo, aussi connu sous le nom de Sidney Domingo, ex-habitant de Caen-le-Vieux, âgé de 85 ans. Le convoi s'attira de la chapelle ardente de Moura à Petite-Rivière ce samedi à 9h15 pour se rendre à l'église de Montroche et de là au crématorium de Caen-le-Vieux. Le décès de M. Jean-François Michael Chavry, aussi connu sous le nom de Tyrone, âgé de 52 ans. Le convoi sortira de chez sa mère, Marie-Rosette Paulette Chavry, à Muslim Road, à Pointe-au-Piment, ce samedi matin à 10h30, pour se rendre au cimetière de Boismarchant. Décès de M. Tiratraj Rawanan Shah. M. Tiratraj Rawanan Shah, aussi connu sous le nom de Raj, ex-habitant de Morcellement Ramnaren, Gentilly Bresh Road à Moka, âgé de 74 ans, le convoi sortira de la chapelle ardente d'Ilian Sons à la route royale à Beaubassin ce samedi à 10h45 pour se rendre au crématorium d'Allébriand. Décès de M. Alex Gabriel Cato. M. Alex Gabriel Cato, aussi connu sous le nom de Alex, âgé de 99 ans. Le convoi sortira de la chapelle ardente d'Annick Hanson à Bunter-Vacquois ce samedi à midi pour se rendre à l'église Sainte-Hélène à Curpipe et de là l'incinérateur de Bigara. Décès de Madame Marie-Michaëlle Darga. Madame Marie-Michaëlle Darga, née de La Fontaine, aussi connue sous le nom de Mika, âgée de 56 ans. Le convoi sortira de sa résidence numéro 12 à la rue Juma à Cité-la-Cure ce samedi à 13h pour se rendre au cimetière de Boismarchant. Le décès de Madame Marie-Rosinette Compassi. Madame Marie-Rosinette Compassi, née Pierrot, aussi connue sous le nom de Rosie, âgée de 61 ans. Le convoi sortira de chez son époux, Vichal Senassi, au numéro D18 NHDC Pierre de Lune à Petit Bel Air, ce samedi à 13h30 pour se rendre à l'église Notre-Dame des Anges à Maillebois et de là au cimetière de Petit Bel Air. Le décès de Madame Marie-Josiane Nadège Chavry. Madame Marie-Josiane Nadège Chavry, née Randos, aussi connue sous le nom de Josiane, ex-habitante au bloc F42 Cité Rochebois à Port-Louis, âgée de 90 ans. Le convoi sortira de la chapelle ardente de Moura à la route royale à Petite-Rivière ce samedi après-midi à 14h pour se rendre au cimetière de Rochebois. Le décès de M. Nadès Nélia, aussi connu sous le nom de Garçon, âgé de 71 ans, le convoi sortira de sa résidence au numéro 24 à la rue Prince-Alfred à Trancbar ce samedi à 14h pour se rendre au crématorium de Trancbar. Décès de Madame Samouga Vali Mounissami. Madame Samouga Vali Mounissami, aussi connue sous le nom de Mani, âgée de 74 ans. Le convoi sortira de la chapelle ardente de Moura à Petite-Rivière ce samedi à 16h pour se rendre à l'incinérateur des Salines. Décès de Monsieur Ronald Christian Joseph. Ronald Christian Joseph, aussi connu sous le nom de Christian, ex-habitant à la route Huguenin à Rosil, âgé de 73 ans. Le convoi sortira de la chapelle ardente d'Ilian Sons à la route royale à Beaubassin demain dimanche 14 juin à 10h pour se rendre à l'église Sainte-Anne à Stanley-Rosil et de là à l'incinérateur de Caen-le-Vieux.

0: Décès de Monsieur Vincent Atchuen. Monsieur Vincent Atchuen, aussi connu sous le nom de Vincent, ex-habitant au numéro 17 King George V Avenue à Floréal. Âgé de 81 ans, le convoi sortira du Kitlock de Bell Village demain dimanche à 10h45 pour se rendre à l'église Sainte-Hélène à Curpip et de là au cimetière de Bigara. Et le décès de M. Jean-François Michael Nadal. Jean-François Michael Nadal, aussi connu sous le nom de Jean-Loup, âgé de 51 ans, le convoi sortira de chez sa mère, Muriel Nadal, à Allée de Cana, à Beauvallon, demain dimanche 14 juin à 11h, pour se rendre à l'église Notre-Dame-des-Anges, à Maybourg, et de là, au cimetière de la paroisse. À toutes ces familles endeuillées, l'AMBC présente ses sincères condoléances.
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1: Allez, 7h35, je vous donne lecture de quelques communiqués du CEB. D'abord, le CEB avise les abonnés de Cœur Pipe, habitant dans les rues et les périmètres donc suivantes. Une partie de la rue Cossini, une partie de la rue Sir William Newton, également de la rue Naz, de la rue Raymoneau, la rue Émile Sauzier et dans les environs que la fourniture d'énergie sera interrompue ce samedi de 8h à 9h. Donc samedi matin de 8h à 9h en raison des travaux d'entretien qui seront effectués sur les réseaux électriques. Alors toujours pour ces mêmes raisons, donc le CEB avise cette fois les abonnés de Cœur Pipe habitant dans les rues et les périmètres suivants d'une partie de Cossini, de la rue Cossini et surtout dans les environs que la fourniture d'énergie sera interrompue donc ce samedi de 8h à 16h30, de 8h à 16h30 en raison donc des travaux d'entretien sur les réseaux. Alors je pense que c'est le même communiqué, donc par contre là on rajoute d'autres rues, donc toujours pour les abonnés de Cœur Pipe. Donc le CEB vous avise, surtout ceux qui habitent dans une partie de la rue Cossini, une partie de la rue Sir William Newton, bien sûr, de la rue Naz également, de la rue Raymoneau, de la rue Émile Sauzier et les environs. La fourniture sera interrompue ce samedi de 15h30 à 16h30. 15h30 à 16h30. Donc il y aura deux coupures aujourd'hui pour ceux concernés. Alors d'abord le matin, 8h à 9h, et cet après-midi, de 15h30 à 16h30 pour les régions et les rues que je viens de mentionner pour les abonnés de Cœur Pipe. Et enfin, notre communiqué cette fois pour les abonnés de Beaubassin, habitant dans les environs de Cyril Lekning, Bissawan Biltou et les environs sont avisés que la fourniture sera interrompue de 8h30 à 14h30, 8h30 à 14h30 ce samedi 13 juin. Et pour terminer, des abonnés de l'Avenir, habitant dans les environs de School Lane, de Morcellement-Villarès, de l'Avenir Village, de Morcellement-Frangipane et Moït Road, sont avisés que la fourniture d'énergie sera interrompue de 8h30 à 15h30, 8h30 à 15h30 ce samedi, 13 juin, en raison toujours des travaux qui seront effectués sur le réseau électrique. Et dans tous ces cas, la fourniture d'énergie sera rétablie sans préavis à l'achèvement des travaux. Le CEB présente toutes ses excuses, bien sûr, à ceux affectés par ces coupures et les prie de bien vouloir prendre les dispositions nécessaires. À 7h37, bonjour, merci de nous rejoindre ce samedi matin. Vous prenez un bon petit café chaud avec le froid qu'il fait peut-être sur certaines régions, surtout en hauteur, je sais qu'il fait un peu froid ce matin. Allez, Madonna, elle nous chante Frozen justement. Bonjour, bienvenue.

Madonna Frozen, 7h42, bonjour. Alors j'ai un petit cadeau pour vous, je vous annonce ça dans quelques secondes, le temps pour moi de vous annoncer les rendez-vous de la musique qui arrive, les artistes, il y aura du Ronan Keating par exemple. If tomorrow never comes. Ça va vous faire plaisir j'imagine, If Tomorrow Never Comes. Il y a également Isabelle Boulay qui se prépare pour un tube qu'on aime bien, Parle-moi. 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Également sur RM1 avec les rendez-vous, les différents rendez-vous. Le journal de la Coupe du Monde sera tout à l'heure. Et puis je rappelle aussi, si vous avez raté le match tôt ce matin, pour ceux qui viennent de se réveiller, eh bien sachez que les États-Unis ont bien démarré leur campagne en battant le Paraguay 4-1. Bon, c'était d'ailleurs tôt ce matin. 4-1 pour les États-Unis, donc face au Paraguay. Et bien sûr, donc toutes les infos dans le journal de la Coupe du Monde tout à l'heure. Et nous aussi sur RM1, on a voulu tâter un petit peu le pouls, prendre un petit peu

0: Si Maurice, si vous qualifiez dans la Coupe du Monde, qui peut suivre tu pour content faire?
1: Oui, moi Riven, moi je veux dire, si football Maurice tu qualifié pour la Coupe du Monde, définitivement, moi tu peux faire goalie. Et derrière, moi tu désignes un goalkeeper même, ça tu pourrais être un grand fierté.
2: Mais si Maurice tu qualifié pour la Coupe du Monde, moi personnellement, je préfère aller un peu plus haut défense parce qu'il doit donner une situation de Maurice, tout ça, on trouver le haut défense, soit aller un peu faible. Mais ouais, on donne un coup de mieux de défense.
3: Si Maurice s'est qualifié pour la Coupe du Monde, moi, pour ce que moi tu fais, moi tu fais en hier.
4: Bonjour, je m'appelle Vidoucha. Si Maurice s'est qualifié pour la Coupe du Monde, moi je peux faire supporter.
5: Si Maurice s'est qualifié pour la Coupe du Monde, moi tu peux jouer attaquant.
6: Moi je peux content faire poste arrière central. Hier, mon déjà fini faire poste arrière central dans le match.
7: Je suis content faire défenseur. Moi, après, je suis content faire défenseur. Je suis content faire milieu. Et tu sens tu as joué.
8: Bonjour, moi je m'appelle Didier. Si Maurice s'est qualifié pour la Coupe du Monde, ben, moi tu peux jouer poste arrière gauche. En espérant nous ne battre pas le
9: BFC. Si vous êtes pour souffler la Coupe du Monde, vous êtes content de faire la semaine, moi deux. Qui fait encore? Les états maintenant 40 ans, je vais galoper et aller comme ça. Moi, je ne prends pas mon biscuit. Moi, je vais suivre. Je prends mon biscuit, je vais suivre, je vais suivre le biscuit. La semaine, je vais arrêter comme ça, mon frère. C'est pas bien la personne ça, dans le match là. Allez, merci. Bon courage. Coupe du Monde, qui arrive, vovo!
10: Ben voilà, chacun son truc quoi. Quoi que c'est le rêve hein, de voir, pourquoi pas, de Dodo, hein, de Club M, en Coupe du Monde. Ouais, on peut toujours espérer quoi. Moi j'aurais, comme l'a dit une auditrice là, moi j'aurais préféré être supporters quand même. Hein, bon, voilà, chacun son truc. 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
5: Alors voyons ce que les astres vous réservent ce samedi, les amis. D'abord, on commence par les béliers. Une belle énergie vous accompagne aujourd'hui. Profitez-en pour avancer sur un projet personnel. Les taureaux, la convivialité est à l'honneur. Une rencontre, un appel ou une discussion pourrait illuminer votre journée. Les gémeaux, votre curiosité est stimulée. C'est le moment idéal pour découvrir quelque chose de nouveau ou sortir de la routine. Les cancers, journée propice à la famille et aux proches. Les échanges sincères renforceront les liens qui vous sont chers. Pour les lions, votre bonne humeur est contagieuse. Vous pourriez être au centre de l'attention. Alors profitez-en pour partager des ondes positives. Pour les vierges, prenez le temps de ralentir un peu. Un samedi calme et bien organisé vous permettra de recharger vos batteries. Les balances, l'équilibre entre détente et activité sera votre clé du bonheur aujourd'hui. Faites-vous confiance dans vos choix. Les scorpions, une intuition particulièrement juste pourrait vous guider vers une bonne décision ou une agréable surprise. Les sagittaires, l'envie d'évasion est forte. Une sortie, une balade ou un simple changement d'air vous fera le plus grand bien, les sagittaires. Les capricornes, accordez-vous une pause bien méritée. Ce samedi invite à savourer les fruits de vos efforts récents. Les Verseaux, les idées fusent, notez-les, car certaines idées pourraient devenir de beaux projets dans les semaines à venir, Verseaux. Et enfin, les poissons, sensibilité et créativité seront vos atouts aujourd'hui. Laissez parler votre imagination et surtout profitez des moments de sérénité. Bref, un samedi favorable à la détente, aux retrouvailles, aux petites joies simples. Prenez le temps d'apprécier tout le monde, chaque instant et profitez pleinement de votre week-end. Isabelle Boulay, comme annoncé à 7h54, et puis bien sûr arrivent les infos de 8h. Bonjour et bienvenue sur votre radio.
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1: Bonjour, belle matinée de samedi, RM1 8h. Et c'est l'heure de s'informer, c'est le journal de Jenny Yalapa. Bonjour.
2: Bonjour Elvis, bonjour à tous.
1: Au sommaire de votre édition.
2: Féminicide, viol conjugal et abus psychologiques, le code pénal appelé à évoluer. Le gouvernement veut mieux protéger les victimes à travers le Domestic Abuse Bill. Téléphone au volant, sanctions renforcées et clarifications sur les équipements autorisés. Une réforme du Road Traffic Act attendue. Balraj Naru, nommé président du conseil d'administration de la CWA, un parcours entre ingénierie et engagement culturel. Il salue la confiance du Premier ministre. Et puis, Mauritius réagit après une fausse rumeur de contamination au Mpox touchant un de ses employés. La compagnie se réserve le droit d'engager des poursuites judiciaires. Bonjour et merci de nous rejoindre pour cette édition. Le féminicide et le viol conjugal pourraient bientôt être reconnus comme des infractions spécifiques dans le code pénal. Le bureau de l'Attorney General travaille actuellement sur des amendements en ce sens. Le Conseil des ministres a approuvé hier l'introduction du Domestic Abuse Bill à l'Assemblée nationale. Le texte prévoit notamment d'élargir la définition des violences domestiques afin d'y inclure les abus économiques, émotionnel et psychologique. Il vise également à renforcer la protection des victimes et de leurs familles, de leurs enfants, à prévenir davantage les actes de violence domestique et à responsabiliser leurs auteurs. Autre décision du Conseil des ministres, les amendements au Road Traffic Act and Regulations qui seront bientôt apportés. Le but est de permettre l'utilisation des dispositifs main libre et des systèmes de communication intégrés aux véhicules pendant la conduite. Le Conseil des ministres a pris note qu'il existe actuellement une mauvaise interprétation de la portée des dispositions de cette loi, notamment concernant l'usage des téléphones et autres appareils au volant. Face à cette situation, le gouvernement a décidé de revoir le texte afin de lever toute confusion et d'apporter les clarifications nécessaires dans les meilleurs délais. Pour rappel, le Conseil des ministres du vendredi 5 juin avait renforcé le système de points pénalité pour l'infraction liée à l'utilisation d'un téléphone portable ou d'un micro tenu en main pendant la conduite. Le barème est passé de 3 à 6 points à 5 à 10 points. Cette mesure est en vigueur depuis le mercredi 10 juin. Et puis parlons de la nomination de Balraj Naru au poste de président du conseil d'administration de la Central Water Authority. Âgé de 65 ans, il remercie le Premier ministre, le Dr Navin Ramgoolam, pour la confiance renouvelée. En effet, Balraj Naru a déjà occupé le poste de chairman du Central Electricity Board de 2011 à 2014. Auparavant, il a effectué 33 ans de service au sein de cet organisme, où il a gravi les échelons au sein du département d'ingénierie. Balraj Naru est titulaire d'un diplôme en ingénierie électrique et en ingénierie mécanique. Il détient également une licence en Occupational Health and Safety de l'Université de Maurice. Et au-delà de son parcours professionnel, il est aussi connu pour son engagement en faveur de la promotion de la langue et de la culture marathi. Il a notamment été chairman du Mauritius Marathi Cultural Center Trust et il a également présidé le Mauritius Marathi Mandali Federation pendant 14 ans, soit de 2002 à 2016, avant d'y revenir brièvement de mars 2025 à juin de cette année. Nous écoutons Balraj Naru au micro de Rajmila Sitamouni.
3: Ah ben, moi, très ému et content à la fois. Je tenais à remercier M. le Premier ministre pour la confiance placée en moi, en me nommant comme le chairman du Central Water Authority aujourd'hui. La priorité des priorités dans une période.

0: pays peut passer en termes de sécheresse, vous pensez une des bonnes priorités à chaud, mon petit ou à arrêter dans quelle façon que le secteur pour capable de satisfaction le public.
1: Et puis la Central Water Authority annonce aussi une révision des horaires de distribution d'eau dans trois zones, soit Vacoa, Curepipe et Saint-Pierre. Cette mesure entrera en vigueur à partir du mercredi 17 juin. Elle s'inscrit dans un contexte de déficit hydrique et vise à assurer une gestion plus efficace et plus équitable des ressources en eau. On fait le point avec Rajmila Sitamuni.
2: La Central Water Authority met en place de nouveaux horaires de distribution d'eau afin d'optimiser la gestion des ressources disponibles. Selon les derniers chiffres de la Water Resources Commission, les 7 réservoirs de l'île affichaient un taux de remplissage moyen de 63,9% hier. Le réservoir de Marovacoa, quant à lui, se situe à 45% de sa capacité. Dans la zone de Vacoa, qui compte environ 60 000 abonnés, la durée de distribution passera de 10 à 6 heures par jour. L'alimentation en eau sera assurée entre 15h et 21h. Une trentaine de localités sont concernées, notamment Bagatelle, Dagotière, Nouvelle-Découverte et Alma Village. À Curepipe, où une trentaine de régions sont également desservies, dont Bunven Road, Bon Accueil, Canroche, Belle-Terre et la zone industrielle de Valentina, les habitants bénéficieront désormais de 5 heures d'eau par jour, soit de 15h à 20h, contre 10h auparavant. Ils sont environ 110 000 abonnés. Même constat à Saint-Pierre, où environ 75 000 abonnés sont desservis. Les heures d'alimentation seront réduites de moitié, passant de 10 à 5 heures par jour. La distribution se fera entre 14h et 19h. Selon la CWA, cette révision des horaires vise à garantir une gestion plus équitable de la ressource en eau durant cette période de déficit hydrique. L'objectif est également de réduire les risques de coupure totale et d'assurer une meilleure répartition de l'eau dans les régions concernées.
1: Je vous disais au sommaire, ce vendredi, une rumeur a circulé sur les réseaux sociaux. Dans une publication sur Facebook, la plateforme Pima Info affirme qu'une hôtesse de l'air d'Air Mauritius aurait contracté le Mpox. La compagnie aérienne nationale a rapidement réagi. Dans un communiqué, Air Mauritius dément fermement ces allégations qu'elle qualifie de fausses. La compagnie indique également se réserver le droit d'engager des poursuites judiciaires contre Pima Info. Et de son côté, le directeur des services de santé par intérim, le docteur Fazi Kodabakos, précise que le ministère de la Santé poursuit le suivi et des contacts des personnes infectées. Il insiste sur la transparence des autorités sanitaires et confirme qu'aucun nouveau cas n'a été enregistré à Maurice. Le pays compte toujours deux cas locaux de Mpox annoncés précédemment. Nous l'écoutons au micro de Chani Nirbonne.
3: Le ministère de la Santé peut suivre Banca Mpox, donc contacte le Banca de près et nous faire une surveillance. Donc, en tant que lieu, si jamais le même cas, nous pouvons très transparents, nous pouvons informer le public. Mais là, pour le moment, nous n'avons juste fait deux cas de Mpox, ces deux cas qui déjà il y en a auparavant là. Nous n'avons aucun cas additionnel de Mpox. Donc, nous avons les deux personnes qui sont déjà admises, toujours à l'hôpital de Suya, et de payer des soins appropriés.
1: Autre chose à présent, une mobilisation collective pour promouvoir l'inclusion et l'égalité. La 21e édition de la Marche des Fiertés se tient aujourd'hui au Plaza Rosil. Le thème retenu, Ensemble, nous plus faux. Organisée par le collectif Arc-en-Ciel, en collaboration avec la Young Queer Alliance, Reconnecté, Genderleaks et Pills, l'événement vise à rappeler le droit fondamental à la dignité, au respect et à la reconnaissance des personnes LGBTQIA+. Les activités se dérouleront de 10h à 15h30, tandis que la marche des fiertés débutera à 12h15 pour prendre fin aux alentours de 13h30 au Plaza. Les organisateurs lancent un appel à la solidarité et à la participation du public afin de promouvoir une société plus inclusive et sans discrimination. Nous écoutons Dimitri Ayou, président du collectif Arc-en-Ciel.
4: Ce que nous demandons est finalement très simple, les droits humains. Que les droits humains soient appliqués dans la réalité et pas uniquement dans les textes. Ce que nous avons besoin, c'est d'un engagement fort, beaucoup plus fort de l'État pour protéger tous ses citoyens. Et comment ? Avec des lois. Avec des lois qui protègent vraiment contre les violences, les discriminations et les discours de haine, qu'ils soient dans la rue, au travail.

0: travail, à l'école et à Maurice, comme on le sait, sur les réseaux sociaux. Ce que nous avons besoin, c'est déjà la reconnaissance de l'existence de l'identité des personnes LGBTQIA+, la reconnaissance de l'union civile, afin que chacun puisse construire sa vie, sa famille et son avenir avec les mêmes droits que les autres. On ne demande pas aucun privilège. Nous demandons simplement de pouvoir vivre, aimer, travailler et contribuer à la société comme n'importe qui. Donc la Pride n'est pas seulement une célébration, c'est un rappel qu'en 2026, l'égalité n'est toujours pas une réalité pour tous. Et tant que ce sera le cas, on va continuer à marcher.
1: Avant de clore la page locale, parlons de serres hydroponiques, d'intelligence artificielle et l'Internet des objets. À Saint-Pierre, l'exploitation familiale Chan s'impose aujourd'hui comme une véritable vitrine de l'agritech à Maurice. Une visite y a été organisée à l'initiative du ministère de l'Agro-Industrie et du Forêt. Le ministre Arvin Boulay s'y est rendu ce jeudi accompagné de la CEO du Forêt. Au programme, encouragement mais aussi des appels concrets, notamment pour la révision des schémas d'énergie solaire, le renforcement de la coopération internationale et la mise à jour des programmes de soutien aux agriculteurs. On fait le point avec Chanine Irbonne.
2: Il y a quelques années en cause, dans la Lorraine n'était qu'une serre hydroponique. Aujourd'hui, cette entreprise familiale située à Saint-Pierre incarne ce que le ministre de l'Agro-Industrie, Arvin Boulay, appelle l'agriculture du futur.
3: L'agriculture raisonnée, l'agriculture agréable, l'agriculture à la pointe des doigts, smart, élégant, cadence, c'est ça l'agriculture. Et elle a toujours un coût. Beaucoup avec nos collègues responsables l'énergie de Public Utilities et nous dire qu'ils nous disaient repackage et donne des facilités davantage.
2: Danny Chan Hong Long, le propriétaire et directeur de Zadel à Laura, est lui revenu sur les nombreux défis rencontrés depuis ses débuts. Il a notamment plaidé pour une révision des dispositifs de soutien à l'énergie solaire, estimant qu'ils ne répondent plus aux réalités actuelles du secteur.
4: Nous avons besoin, gouvernement to gouvernement, avec les autres pays qui envoient nos bandimons pour suivre ce cours-là, aujourd'hui, qui nous gagne une meilleure connaissance. Parce qu'aujourd'hui, nous ne pouvons pas prendre comme ça. Nous avons besoin qui vous supportent déjà. En tant que planteur, nous n'avons pas de contact avec nous.
2: La CEO de Faré, Dr Madvi Madou Apoissapa, a salué cette réussite locale et lancé un appel aux jeunes à saisir les opportunités offertes par l'agriculture de précision et l'agro-business.
5: Ouais, justement, Precision Agriculture, c'est le futur. Donc, nous recherchons, nous adapter les pour les vignes plus modernes, un petit peu plus de technologies nouvelles.
2: Et Faré annonce une révision en profondeur des programmes de recherche, d'extension et de formation de l'Institut pour les aligner sur les exigences de l'agriculture de précision. Des propositions devraient être soumises dans le cadre du prochain budget.
1: À l'étranger, le Premier ministre pakistanais affirme que le texte final d'un accord entre les États-Unis et l'Iran aurait été validé selon des déclarations reliées par plusieurs médias internationaux. Cette annonce intervient dans un contexte de forte tension entre Washington et Téhéran, notamment autour du programme nucléaire iranien et des sanctions économiques imposées depuis plusieurs années. Pour l'heure, aucune confirmation officielle n'a été donnée ni par les autorités américaines ni par les autorités iraniennes. Les grandes lignes de cet éventuel accord ne sont pas encore connues. Si cette information se confirme, il s'agirait d'une avancée diplomatique importante entre les deux pays qui n'ont plus de relations normales depuis plusieurs décennies et qui restent en désaccord sur plusieurs dossiers sensibles au Moyen-Orient. Et voilà ce qui referme cette édition. Merci de l'avoir suivi. Merci également à Kapil à la réalisation, à Pana à la technique. Retrouvez tout de suite Ajmal Moitob pour le journal des sports.
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10: Bonjour à toutes et à tous. L'actualité sportive est dominée

0: Ce matin par la Coupe du Monde 2026 organisée conjointement par le Canada, les États-Unis et le Mexique. Hier, les co-organisateurs canadiens ont fait leur entrée dans la compétition devant leur public. Le Canada, dans le groupe B, a obtenu un résultat encourageant en partageant les points avec la Bosnie-Herzégovine, un but partout. Les Bosniens ont ouvert le score en première période avant l'égalisation canadienne en seconde mi-temps. Pour notre consultant Samir Modarbokos, les résultats de ce match étaient une surprise car les Canadiens étaient favoris. Nous l'écoutons.
1: Pour moi, c'était une première grosse surprise. Je ne suis pas dans le Canada sorti victorieux, mais la Bosnie, il fait un très bon match tactiquement. Un goal bonheur. L'impact de la bus, comment on dit. Meilleure équipe sur le terrain, c'était le Canada, mais un petit peu ma chance devant les buts. Et la Bosnie aussi, crédit aux Bosniaques que j'aime bien défendre le dernier moment, que le Canada a égalisé. Mais dans l'ensemble, c'était un très joli match.
0: Saoud Al-Mohamed estime que les Canadiens ont réussi leur pari, tout comme les Bosniaques, en décrochant un point précieux pour la suite de la compétition. Écoutez.
2: Dans sa massa, ce qui nous retenait, c'est surtout que l'équipe de Bosnie-Herzégovine une surprendre sur l'adversaire du jour, un petit peu contre le cours du jeu, une ouverture scope, une balle arrêtée, une corner jouée en deux temps. Donc c'est qu'une surprise, une décontenance un petit peu cette équipe du Canada qui est bien démarche au match, mais un petit peu brouillon dans le dernier tiers du terrain, une empestée ouverture scope. Mais l'équipe du Canada quand même, il trouve les ressources nécessaires et par l'entremise de ce substitut Larine, il trouve moyen pour égaliser en fin de rencontre. Puis, il faut penser aussi qu'ils étaient en tête que le premier match, c'est toujours pour ne pas perdre. Donc, chacun avec un point, je crois qu'on réalise l'essentiel.
0: Au-delà du terrain, cette Coupe du Monde a débuté dans une ambiance festive grâce aux cérémonies d'ouverture organisées dans les pays hôtes. Avant le match Canada-Bosnie-Herzégovine, le public canadien a vécu un moment fort avec une cérémonie mettant à l'honneur la culture et la diversité du pays. Je vous propose d'écouter quelques secondes de cette ambiance.

0: Et quelques heures plus tard aux States, les supporters américains ont eux aussi réservé un accueil exceptionnel à leur sélection. Justement, sur le terrain, les Américains ont parfaitement lancé leur campagne mondiale et a mené 4 buts à 1 face au Paraguay. Au programme de ce samedi, dans le groupe B, le Qatar affrontera la Suisse à 23h et dans le groupe C, le Brésil fera son entrée dans la compétition face au Maroc dans l'une des affiches les plus attendues de cette première journée. Une rencontre à suivre en direct sur la MBC à partir de 2h du matin demain dimanche 14 juin. Alors que la compétition bat son plein, l'actualité de la Coupe du Monde ne se limite pas qu'au match. Malgré l'engouement autour de la compétition, certaines rencontres ont présenté des tribunes partiellement vides. Plusieurs supporters dénoncent des tarifs trop élevés, tandis que la FIFA met en avant le nombre important de billets déjà vendus. Dans plusieurs villes hautes, notamment aux États-Unis, les autorités poursuivent leurs préparatifs pour accueillir les milliers de supporters attendus autour des stades. La gestion des déplacements reste l'un des grands défis de cette Coupe du Monde organisée sur un territoire immense. Enfin, la chaleur suscite des inquiétudes. Des spécialistes alertent sur les températures élevées qui pourraient être enregistrées dans certaines villes hautes. Une situation qui pourrait affecter les joueurs, mais également les spectateurs, malgré les mesures prévues par les organisateurs. Merci de nous avoir suivis. À bientôt pour le sport.
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5: À 8h20, bonjour, si vous venez de nous rejoindre, vous êtes bien sûr RMA, le disque Canada avec vous jusqu'à 10h, vous le savez chaque samedi, bon plan, bonne humeur, quelques idées de sortie, on va en parler dans un instant, quelques rendez-vous également sur votre radio, il y a pas mal de rendez-vous d'ailleurs aujourd'hui, nous serons du côté du Champ de Mars, vous le savez, avec notre 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Green Day pour démarrer cette deuxième heure de votre matinale, votre bon plan, bonne humeur en ce samedi matin. Voici Wake Me Up. When? September. Hence. On est encore loin du mois de septembre quand même.

0: Green Day à l'instant sur votre radio. Dans un instant, on va s'écouter un bon petit Mistral gagnant de Renault.
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0: Tout cela arrive, il y a également du Ed O'Sheen, Dire Straits, The Weeknd, Pascal Obispo, que des tubes pour vous en ce samedi matin. Bonjour, bon réveil. Et j'ai deux communiqués du CEB. Entre-temps, les abonnés de Beaubassin, habitant dans les environs de Cyril Lekning, de Bissawan Biltou et les environs, sont avisés que la fourniture d'énergie sera interrompue de 8h30, donc dans quelques minutes, jusqu'à 14h30, aujourd'hui samedi 13 juin, en raison des travaux qui seront effectués sur les réseaux électriques. Et toujours pour ces mêmes raisons, les abonnés de L'Avenir, habitant dans les environs de School Lane, de Morcellement Via Est, de L'Avenir Village, de Morcellement Frangipane et Mohit Road, sont avisés donc que la fourniture d'énergie sera interrompue de 8h30 également à 15h30, toujours aujourd'hui, en ce samedi, en raison des travaux sur le réseau électrique. La fourniture d'énergie sera rétablie dans ces deux cas à l'achèvement des travaux. Le CEB présente toutes ses excuses à ses abonnés affectés par ces coupures et les prie de bien vouloir prendre les dispositions nécessaires. Sinon, aujourd'hui, comme anecdote musicale ce matin, j'ai envie de vous parler. Donc, on remonte les années. Hein, on va aller en 1964. Les Rolling Stones publient aux États-Unis le single « Tell Me You Are Coming Back ». Ah ouais, c'était la première chanson signée par le duo à l'époque. Mick Jagger et Keith Richards ont entré d'ailleurs dans le top 40 américain. Et puis en 1970, le groupe britannique Mango Jerry démarre une série de 7 semaines à la première place des charts britanniques avec ce titre, In the Summertime, un titre qui deviendra d'ailleurs l'un des hymnes incontournables. Summertime, Mango Jerry sur votre radio, 8h28.

0: Notre anecdote musicale du jour, donc ce matin, bien sûr, c'était In the Summertime, Mango Cherry, qui avait quand même connu une série de 7 semaines à la première place des charts britanniques avec ce titre, In the Summertime. When the weather's fine, we go ship fishing. Bah voilà, profitez, hein, il va faire beau en plus d'après la météo aujourd'hui. Bon, bah si vous voulez faire une petite partie de pêche, allez-y, faites-vous plaisir, mais soyez vigilants quand même. Hein. Allez, 8h31, donc un événement à venir pour demain, notre don de sang. Donc on va essayer d'en savoir plus avec nos téléphones. Sanguita Sampad, bonjour.
1: Oui, allô. Bonjour.
0: Oui, bonjour. Donc, don de sang, demain, Côte-Sa, partir de quelle heure?
1: Donc, bonjour tout le monde. Alors, demain, nous faisons un don de sang à l'occasion de World Blood Donor Day, célébré le 14 juin chaque année. Donc, World Blood Donor Day 2026, ce thème, c'est 2800, sauver la vie. One drop of humanity, give blood, save life. Ça, c'est ce thème. Donc, nous pouvons faire ça de national demain, le 14 juin, dimanche, à l'avenir Aria Samar, Royal Avenir. Vis-à-vis à l'ouest self-service.
0: D'accord.
1: Nous prenons un parking là-bas. Et aussi, nous prenons un open day pour une caravane, que nous avons pas visiter, un open day de Blood Bank. Et en même temps, nous pouvons essayer de célébrer la journée mondiale de Blood Donors. À l'occasion là, nous prenons une cérémonie entre 10h à 11h30 ici, que nous-mêmes à l'avenir dans nos rôles.
0: Right?
1: D'accord. Ça, nous, pour Man Blood Donors, pour nous autres encore une fois, Man Blood Donors qui sont là, nous autres donnent du sang, de changement de la vie, et nous pouvons donner pour cette jour-là, spécifiquement, un appareil de diabète, qui s'appelle Blood Sugar Monitoring Kit, plus une plante qui était offerte par l'environnement.
0: D'accord.
1: Et puis, un autre goodies en côté, des bagues, etc. D'accord. Ça fait souvent bien de nous. Donc, c'est un appel à tout le monde. Ce n'est pas nécessairement que Moka, district, c'est tout le national.
0: Hein. Tout le monde, oui, bien sûr. On invite tout le monde parce que c'est quand même un événement national, donc de 10 ans. Donc, rendez-vous demain, je rappelle, 8h à 14h. Donc,
1: 8h à 14h.
0: À 14h, très bien. Juste avant de conclure.
1: Tout le monde pour suivre de Moka.
0: D'accord.
1: Organisé par Moka du Fréquentier, et tout le monde pour suivre, d'Avenir, Bobo, Village, et tout le village qui est avoisinant.
0: D'accord. En tout cas, donc, rendez-vous demain pour tout le monde qui passe par là. Donc, arrête un petit moment, donc, à l'avenir, Aria Samandia. Donc, demain, 8h à 14h. Un petit une question, peut-être un petit conseil, qui vous croyez d'une bande d'honneur avant que les autres viennent donner du sang le matin. Donc, oui. Bah, de l'eau,
1: mais si je mets en jeun, je prends une collation ici.
0: D'accord.
1: Pas de problème. Quand je bois de l'eau, etc.
0: Oui.
1: Et si je prends quelque chose à manger, je peux manger ici.
0: Je prends une petite collation normalement.
1: Et avant et après, je donne une chance, je prends une bonne collation ici.
0: Très bien. Merci beaucoup. Bah ouais, voilà, donc l'appel est lancé. Merci, Sanguita Sampad. Ah ben oui. Merci beaucoup. Belle journée.
1: Merci.
0: Bye bye. Comme annoncé, voici Renaud, Mistral gagnant, et juste après, Dire Straits. Et on a quelques anniversaires à célébrer, notamment l'anniversaire d'un grand chanteur de chez nous. On en parle dans un instant.
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0: ça fait du bien ça, un bon petit Death Trace au réveil un samedi matin, So Far Away. 9h20, merci encore de nous écouter et de nous recevoir chez vous. En ce samedi matin, ça y est, vous êtes réveillés, d'autres qui vont travailler. Courage si vous travaillez aujourd'hui, en ce samedi, on est là pour le meilleur de la musique, bien sûr. On vous accompagne avec plein de belles choses, de la bonne humeur surtout. Et si c'est votre anniversaire, bien écoutez, vous souhaite un joyeux anniversaire justement. En ce donc 13 juin, voilà. Le chiffre 13, ouais, on va en parler tout à l'heure pour le chiffre du jour. Sinon, quelques anniversaires donc on célèbre aujourd'hui. Le 13 juin 1963, il y a eu la naissance de l'acteur américain Johnny Depp, révélé au grand public grâce à la série, on se rappelle, hein, donc 21 Jump Street et d'autres films encore comme Pirates des Caraïbes ou encore Charlie et la chocolaterie. Et puis côté musique, le 13 juin, la naissance 1943 hein, de Malcolm McLaren, figure incontournable de la scène punk, qui était d'ailleurs le manager de Sex Pistols à l'époque. Et en sport, Tim Allen, le 13 juin 1958, naissance de Tim Allen, pilote britannique. D'ailleurs, il s'est illustré en remportant les prestigieuses 24 heures du Mans en 1990 au volant d'une Jaguar. Mais voilà. Et puis il y a aussi une date, cette date du 13 juin rappelle malheureusement la disparition le 13 juin de 1986 de Benny Goodman, surnommé le roi du swing. Et le talent qui a contribué d'ailleurs à populariser le jazz auprès du grand public. C'est bon ça, hein? Benny Goodman. Et aujourd'hui, 13 juin, si c'est votre anniversaire, encore une fois, un joyeux anniversaire. Et puis aujourd'hui, c'est aussi l'anniversaire d'un chanteur qu'on aime bien. Bien de chez nous. Ah ah. Oui. Vous vous rappelez de ce titre? Carrie Pochon. Ah bah oui. Ah bah c'est notre ami Mario Hamel. Bonjour Mario.
1: Bonjour Elvis.
0: Quelle manière?
1: Manière correcte. Marie, il m'a levé en bonne et parfaite santé.
0: Bien
1: pour
0: bon.
1: La grâce de Dieu, me dit amen d'abord.
0: Oui.
1: Très important. Il m'a levé mon tour, mon madame.
0: Ah oui, ça aussi très important.
1: Là.
0: Oui,
1: correct. L'amour connaît mes bonnes enfants, puis écoute-moi.
0: Ouais.
1: Tous mes fans, puis écoute-moi.
0: Ouais.
1: Ben moi, je suis né un vendredi 13, 1947.
0: Ah, bon, comme quoi hein, une peau de chance quand même, Mario Hamel, hein. Quelle carrière.
1: Exactement. Et sans oublier que demain, l'anniversaire de ma femme, 14 juin.
0: Maman,
1: oh là là.
0: Un week-end festif. Pour une carré poisson au menu, non?
1: Pouena tout.
0: Mario Hamel, joyeux anniversaire évidemment de l'avoir de toute l'équipe de l'MBC, de tout le monde ici.
1: Et
0: comment ça s'est passé brièvement ça début de carrière. Moi, qu'on rappelle Mario Hamel, moi, me rappelle comment tu peux aller dans le domaine les pailles. Mario Hamel, tu peux faire une animation là-bas. Et puis tu as une soirée aussi, qui moi je rappelle, surtout Mario. Tu as l'hôtel la Butte du Tombeau, me rappelle à l'époque aussi. Donc on rappelle tout ça.
1: Ah oui, comme tu fais cabaret.
0: Au cabaret, exactement. Voilà. Mario Hamel, il se fait moi aussi depuis la Rimon chez Yaline, pour le guet-li fait cabaret dans le Béditon.

0: Terrible.
1: Ah ben oui. Ah ben oui, comme quoi, c'était la belle époque.
0: C'était une anecdote incroyable.
1: Ah ben oui, oui, c'était une anecdote incroyable. La rue Saint-James, aussi, dans World Cup.
0: C'était terrible, ça. Oh là là.
1: Ah ben oui, hein. Oui, oh là là, oui.
0: Ça remonte, hein.
1: Ça remonte, effectivement.
0: Je rencontre aujourd'hui 79, l'année prochaine, 80, pour la grâce de Dieu.
1: Ouais.
0: Espérer.
1: Ouais. En tout cas...
0: Disons que pour 79 ans, l'âme tient moi toujours... Bien sûr, comme il faut, mm-hmm. pour la grâce de Dieu, encore pour me dire amen.
1: Oui.
0: Et à côté de mes parents, c'est plus important. Et aussi, quand tu as des amis hein, qui t'entourent, n'importe comment, des amis qui m'entourent, même des gens qui ne connaissent moi, qui ne côtoient moi, mm-hmm. ben voilà.
1: Ben
0: mais
1: bon,
0: moi, je te remercie beaucoup pour tout ce que tu as fait pour moi.
1: Bon, en tout cas, ben, bravo, voilà. Félicitations,
0: et là,
1: Mario.
0: Et 79 ans, c'est 79. Pas facile, ça.
1: Ben, oui, non, non, c'est un chiffre, ça, 79 ans, un chiffre. Moi, je compte toujours, mais c'est un petit affaire, les guisots de quoi. Hein, moi,
0: ben oui.
1: C'est un petit soirée karaoké, c'est un petit animation.
0: Ben voilà.
1: Ah, ben, très bien, c'est ça.
0: Mais l'occasion, je ne guette pas demain karaoké.
1: Ah, ben, à la Lila, poussé, comme ça.
0: Demain, au Colon Riva.
1: Ah, la Lila, bien, bien, bon. Donc, tu es un fan de Mario, tu dois bien ce type. Bon anniversaire, je dis là-bas, donc demain.
0: T'as envie de chez toi et tu chantes ensemble avec moi, pas quel problème.
1: Oui, avec plaisir.
0: Avec plaisir. On mange pas de gâteau là ensemble après.
1: Tout à fait. Merci Mario. Enfin, j'en profite pour embrasser également madame. Hein. Joyeux anniversaire pour demain.
0: Oui,
1: donc s'il peut écouter nous, bon, monsieur, il peut écouter pas, là, il est bien caché de Paul.
0: Il peut jamais écouter, il n'a pas écouté, il est bien fort.
1: Ah là là, Lila. Gros bisous, donc Patricia,
0: s'il
1: nous écoute.
0: Voilà.
1: Merci. Merci beaucoup. Mario Armel, joyeux anniversaire, et encore plein de belles choses, beaucoup d'années de bonheur, hein, surtout bonne santé, hein, ça
0: beaucoup.
1: C'est important.
0: Merci
1: c'est important,
0: beaucoup,
1: la santé.
0: Cher, merci beaucoup.
1: Allez, bye bye.
0: Voilà. Ça me touche vraiment.
1: Merci. Merci. Mario Armel qui fête aujourd'hui son anniversaire.

0: Joyeux anniversaire donc à Mario Armel. Aujourd'hui, en ce 13 juin, 79 ans, c'est ce qu'il nous a dit. Encore, bien sûr, faux dans sa tête et dans son corps et surtout sa passion, la musique, chanson. Ah voilà. Joyeux anniversaire à toi donc, Mario Armel. Et on va se rendre, je ne sais pas trop. Allez. Bonjour Elena.
1: Bonjour Elvis.
0: Vous êtes de quel côté Elena? J'ai pas noté.
1: De Rosil.
0: De Rosil, très bien. Comment ça va?
1: Ça va, merci, et vous?
0: Bien, bien réveillé ce matin?
1: Bien réveillé, oui.
0: Très bien, tout se passe bien à la maison?
1: Joli soleil à Rosil.
0: Oui. La météo qui a prédit notre beau temps aujourd'hui sur toute l'île. Mais on va en profiter bien sûr de la bonne humeur. Un beau temps, en tout cas, bravo. 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Alors, pour info, je tiens à vous.

0: 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Voilà, merci Elena, donc
1: merci
0: bravo.
1: Merci beaucoup, merci à la MBC pour le cadeau.
0: C'est un plaisir pour nous de vous

Indochine, The Weeknd, France Gall, jusqu'au prochain point info de la rédaction. Le flash en anglais. Bonjour, bienvenue sur votre radio.

0: Amar tant bien, à l'instant c'est votre radio France Gall. 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

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Et puis n'oubliez pas d'autres rendez-vous aussi, donc demain matin, juste après, au Royaume de la Musique avec Kenneth Babaji, de la musique classique les dimanches. Ça fait du bien ça, 11h midi. Bon, je vous en parle, je vous donne les détails tout à l'heure. Le temps pour nous d'apprécier à monter Eagles, Hotel California. Terry Moïse arrive juste après pour les années 80. Et puis aussi d'autres bons plans, on en parle bien sûr. Merci d'être là jusqu'à 10h, Elvis Kelly avec vous. Quel bonheur de vous retrouver comme ça chaque samedi matin pour vous accompagner dans tout ce que vous faites. Nettoyage, nettoyer la cour, faire vos courses, sortir, aller bosser. On est là et en plus vous nous écoutez de votre application MBC Play 1.0. C'est encore mieux, hein, comme ça, que je t'étais pas tout, ce qu'on écoute nous. Voilà. Merci, bienvenue.

Terry Moïse à l'instant, les poèmes de Michel à 9h15. Ça y est, c'est parti, la Coupe du Monde, ça a été donné. Donc il y a maintenant, on a déjà le deuxième jour de cette édition. Oui, même troisième aujourd'hui, voilà. Et puis il y avait le match d'ouverture, on sera

rappelle donc qu'il y a eu un mythique Estadio Azteca. Eh bien, savez-vous que ce stade est devenu le premier stade au monde à accueillir trois matchs d'ouverture de la Coupe du Monde. D'abord, c'était en 1970, en 1986 et cette année-ci donc en 2026. Et puis, vous le savez aussi que cette édition 2026, eh bien, c'est un tournoi record, hein, cette édition. La première à réunir 48 équipes contre 32 auparavant. Donc, c'est donc la plus grande Coupe du Monde de l'histoire. Et puis, pour revenir également à ce match d'ouverture, il faut savoir aussi que ce match, donc, c'est un petit peu le remake, si vous vous rappelez. En 2010, le match d'ouverture opposait justement le Mexique à l'Afrique du Sud, exactement comme lors du Mondial, donc 2010. Un joli petit clin d'œil à l'histoire du foot. Donc voilà, on a tous ces rendez-vous, donc quelques anecdotes évidemment à retrouver dans les journaux des sports, donc le journal de la Coupe du Monde avec la rédaction sportive, après chaque point info, et puis avec Patrice également le matin, qui donne un petit peu les anecdotes et d'autres infos sur la Coupe du Monde à la matinale, bref. La Coupe du Monde est lancée, j'ai envie de dire, avec son lot d'émotions déjà. Hein. Ben oui, avec la victoire des États-Unis ce matin. 4-1 face au Paraguay. Ben oui, je vous donnerai les détails dans un instant. Des matchs à suivre ce soir sur donc, la chaîne Sport. 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Dai Dai, Shakira, Burna Boy, l'hymne officiel de la Coupe du Monde 2026, 9h17, bonjour.

0: semaine. Si tu veux m'essayer, Florent Pagny, ça arrive dans un instant. Il y aura également du London Beat que vous allez sûrement apprécier. Et tout de suite, voici le duo Vita, Julia Doré, vient en essai. 9h21 chez votre radio, bonjour.
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0: Amir, à l'instant, nous, sur votre radio à 9h33. Merci encore de nous écouter. Allez, on va quitter le studio pour quelques minutes. On va se rendre à Rosyle. Pour parler de l'événement aujourd'hui, la marche des fiertés, donc du côté du Plaza, qui cette année, donc sous le thème Ensemble nous plie fort, le collectif Arc-en-Ciel, qui poursuit d'ailleurs son engagement en faveur de la visibilité, l'égalité, la protection des droits de personnes LGBTQIA+, à Maurice. Dimitri Ayou, donc président du collectif Arc-en-Ciel. Bonjour Dimitri.
1: Bonjour auditeurs.
0: Alors, comme je l'ai dit, donc ça y est, vous êtes prêts? Tout le monde est en place là-bas, du côté de Rosyle?
1: Alors, on se prépare oui. Encore. On sera prêt très bientôt pour la marche.
0: D'accord.
1: Tu as très bien dit, en fait. Voilà pourquoi on marche. C'est pas un défilé juste pour marcher, on marche pour une raison très importante. Là, c'est bon, pour montrer justement la visibilité de la communauté LGBTQIA+, et de demander des droits.
0: Voilà, tout à fait.
1: La seule façon de le faire, c'est en étant visible. Exactement.
0: Exactement. Donc, du côté du Plaza, on rappelle l'heure de départ pour la marche.
1: Alors, le départ de la marche est à 10... Non, on commence à 10h, 11h.
0: 11h, 11h. Et direction, est-ce que...
1: Direction, on fait le tour de Rosyle, le grand rond-point qui se trouve devant la gare, et on retourne.
0: Oui,
1: et on retourne,
0: oui.
1: Et ici, il y aura justement, il y a un village associatif, donc il y a des entrepreneurs qui sont des alliés ou des personnes de la communauté LGBT. Donc,
0: d'accord.
1: On va découvrir un peu tout ce qu'ils font. Et il y aura enfin Maurice, donc le groupe qui va qui nous prépare un joli petit concert dans la joie, dans l'amour, dans la diversité.
0: Alors, Dimitri, peut-être un mot aussi pour cette nouvelle édition 2026, qui s'inscrit dans cet esprit, dans cette dynamique de mobilisation collective, donc qui réunit tous les partenaires, tout le monde, quoi.
1: Exactement, comme tu l'as dit, donc le thème de cette année, on l'a choisi, il est un peu différent qu'avant, c'est « Ensemble nous plie fort », parce qu'on s'est dit que c'est un combat pour les droits humains, et ça concerne tout le monde, ça ne concerne pas que la communauté LGBT,
0: exactement.
1: Ça concerne vraiment tous les Mauriciens, donc c'est pour ça qu'on s'est dit « Ensemble nous plie fort », ce n'est pas un combat que le collectif peut gagner seul, c'est un combat qu'on doit gagner ensemble. Quand on gagne, c'est Maurice qui gagne, c'est pas que le collectif.

0: Donc on regroupe aujourd'hui tous nos partenaires, les associations. Donc on a Pils qui est avec nous aujourd'hui, on a Genderlinks, on a YQA, on a Befrienders et plein d'autres.
1: On peut tout, un peu.
0: Le travail que tout le monde le fait et on marche tous ensemble pour les droits humains, pour que tout le monde ait les mêmes droits à mourir. Parce que ce n'est pas le cas aujourd'hui.
1: Malheureusement. En tout cas, Dimitri Ayou, merci et surtout bon courage, belle journée.
0: Merci
1: surtout donc, on rappelle au public, rendez-vous à partir de 11h pour la marche. Sinon, il y a de l'animation un petit peu avant hein, quand même. Ouais, un petit peu d'animation
0: oui,
1: tout autour.
0: Il y a de l'animation avant.
1: Avec des échoppes, des produits, etc. Ben voilà, c'est une belle journée en tout cas.
0: C'est une
1: Dimitri.
0: Belle journée.
1: Merci.
0: Avec plein d'amour.
1: Exactement. Merci Dimitri Ayou, président du collectif Arc-en-Ciel. Donc la marche donc, aujourd'hui au Plaza. Allez-y donc. La marche des fiertés, il y aura aussi des artistes, comme l'a dit Dimitri, donc je rappelle, il y aura quoi, Christopher Amura, il y aura Taz, il y aura Sormi, Moksha, Tipi Marouz, John Café, Damien, Stable, bref, ça va être une belle journée, allez-y. Donc justement, comme l'a dit Dimitri, ça ne concerne pas uniquement donc, une catégorie, ça concerne tout le monde, allez-y donc pour la marche des fiertés aujourd'hui dans la cour de la municipalité de Bobassin-Rosil au Plaza, Desri et Garou pour la suite.

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1: À 9h44, quelques avis de décès. Le décès de monsieur Louis Jean-François Michael Chavry, aussi connu sous le nom de Tyrone, âgé de 52 ans. Le convoi sortira de chez sa mère, Marie-Rosette Paulette Chavry, à Mustim Road, à Pointe-Piment, ce samedi matin à 10h30, pour se rendre au cimetière du Bois-Marchand. Décès de monsieur Tiratraj Rawanan Shah. Monsieur Tiratraj Rawanan Shah, aussi connu sous le nom de Raj, ex-habitant du morcellement Ramnaren, à Gentilly Branch Road, à Moka. Âgé de 74 ans, le convoi sortira de la chapelle en dents d'Eliensons à la route royale à Beaubassin ce samedi à 10h45 pour se rendre au crématorium d'Alébriand. Décès de M. Alex Gabriel Cato, aussi connu sous le nom de Alex, âgé de 99 ans,

0: Convoi sortira de la chapelle rendant Danik Hanson à Bonne-Terre-Varcois ce samedi à midi pour se rendre à l'église Sainte-Hélène à Curpip et de là à l'incinérateur de Bigara. Décès de Madame Marie-Michaëlle Darga. Madame Marie-Michaëlle Darga, née de La Fontaine, aussi connue sous le nom de Mika, âgée de 56 ans, le convoi sortira de sa résidence au numéro 12 à la rue Dumas à Cité-la-Cure ce samedi à 13h pour se rendre au cimetière de Bois-Marchand. Le décès de Madame Marie-Rosinette Compassi. Madame Marie-Rosinette Compassi, née Pierrot, aussi connue sous le nom de Rosie, âgée de 61 ans. Le convoi sortira de chez son époux, Vishal Senassi, au numéro D18, un HDC Pierre de Lune, à Petit Bel Air, ce samedi à 13h30, pour se rendre à l'église Notre-Dame-des-Anges à Maybourg, et de là au cimetière de Petit Bel Air. Décès de Madame Marie-Josiane Nadège Chavry. Madame Marie-Josiane Nadège Chavry, née Ramdos, aussi connue sous le nom de Josiane, ex-habitante du bloc F42 à Cité-Rochebois. Décédée à l'âge de 90 ans, le convoi sortira de la chapelle ardente de Moura à la route royale à Petite-Rivière ce samedi après-midi à 14h pour se rendre au cimetière de Rochebois. Décès de Monsieur Nadès Nélia. Monsieur Nadès Nélia, aussi connu sous le nom de garçon, âgé de 71 ans. Le convoi sortira de sa résidence, numéro 24 à la rue Prince-Alfred à Trankbar ce samedi à 14h pour se rendre au crématorium de Trankbar. Décès de Madame Samouga Vali Mounissami. Madame Samouga Vali Mounissami, aussi connue sous le nom de Mani, âgée de 74 ans, le convoi sortira de la chapelle ardente de Moura à la route royale à Petite-Rivière ce samedi après-midi à 16h pour se rendre à l'incinérateur des Salines. Décès de Monsieur Ronald Christian Joseph. Monsieur Ronald Christian Joseph, aussi connu sous le nom de Christian, ex-habitant de la route Huguenin à Rosil, âgé de 63 ans. Le convoi sortira de la chapelle ardente des Liensons à la route royale à Beaubassin demain dimanche 14 juin à 10h pour se rendre à l'église Saint-Anne à Stanley-Rosil et de là à l'incinérateur de Camp-le-Vieux. Décès de Monsieur Vincent Atchuen. Monsieur Vincent Atchuen, aussi connu sous le nom de Vincent, ex-habitant de l'avenue King George V à Floréal, âgé de 81 ans. Le convoi sortira du Kitlock de Belvillage demain dimanche 14 juin à 10h45 pour se rendre à l'église Sainte-Hélène à Curpip et de là au cimetière de Bigara. Et le décès de M. Jean-François Michael Nadal. Jean-François Michael Nadal, aussi connu sous le nom de Jean-Loup, âgé de 51 ans. Le convoi sortira de chez sa mère, Muriel Nadal, à Allée de Cana à Beauvallon demain dimanche 14 juin à 11h pour se rendre à l'église Notre-Dame-des-Anges à Maybourg et de là au cimetière de Petit Bel Air à Maybourg. À toutes ces familles endeuillées, la MBC présente ses sincères condoléances.
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Shania Twain, You're Still the One, 9h52 sur votre radio. Quelques rendez-vous télé donc ce soir. Alors évidemment la Coupe du Monde qui domine sur votre chaîne sport, la chaîne 11. D'ailleurs un plateau juste avant, en route vers New York à partir de 21h30. Et juste après donc vous avez un match. Ah ouais, là c'est du courage, à 2h du matin. Ouais. Le match donc Brésil-Maroc. Donc il va finir évidemment, ça va tomber donc dimanche. Donc Brésil-Maroc à suivre sur MBC Sports 11 à 2h du mat. Allez, pour les courageux. 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Sinon, rendez-vous radio. À venir dans quelques instants, donc votre rendez-vous, vous le savez, portrait sonore avec Martine, donc Martine Hochmann, aujourd'hui, qui nous parle, qui va nous faire donc plonger, je dirais, dans 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Popcorn et préjugés avec Méline et Reza, deux films, deux visions de l'amour et de la mémoire. 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Ne pas rater donc tout à l'heure, 11h à midi, Popcorn et préjugés. Puis quelques rendez-vous aussi, les courses aujourd'hui, donc à suivre évidemment les courses en direct sur votre chaîne Sports 11, également sur RMA. Donc les courses à suivre évidemment aujourd'hui. Aujourd'hui, à partir de midi, et puisqu'on parle de course, on parle de Champ de Mars, et bien rendez-vous avec toute l'équipe de RMA. 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Voilà. 9h54, moi j'ai tout dit, je vous retrouve demain matin, 7h-10h, demain c'est dimanche, vos plus belles années, 3 décennies, 60, 70, 80, comme on les aime, les chansons souvenirs, les chansons de légende, et bien ce sera pour demain matin, 7h. D'ici là, passez une belle journée, bon week-end à l'écoute de votre radio, salut.

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1: Et oui, merci d'écouter AMA. Il est 10h. 10h en ce samedi 13 juin 2026. Et aujourd'hui, exceptionnellement, chers auditeurs, Roselyne, elle ne sera pas des vôtres pour son émission de 10h à midi, parce qu'elle se dirige du côté du Champ de Mars à 12h30 à 15h30. Elle sera avec toute l'équipe de

de RMA pour l'installation de MBC Play, vous le savez, à l'occasion de la Coupe du Monde. Donc, Roselyne sera là-bas avec une belle équipe. Et bien sûr, à M1, vous avez rendez-vous tout de suite avec la page de la Bible, suivie d'une magnifique playlist que je concocte moi-même pour vous. Et juste après, à partir de midi, et ce, jusqu'à toute la journée d'ailleurs, Elsa sera avec vous pour vous accompagner. En tout cas, je fais de gros bisous. C'était Juanita pour quelques minutes.

Psaume 100. Servez le Seigneur dans la joie. Tous les habitants du monde, criez de joie pour le Seigneur. Servez le Seigneur joyeusement. Approchez-vous de lui dans la joie. Reconnaissez que le Seigneur est Dieu. C'est lui qui nous a fait et nous sommes à lui. Il est notre berger, nous sommes son peuple, son troupeau. Entrez dans son temple en lui disant merci. Allez dans les cours du temple en chantant sa louange. Remerciez-le et rendez-lui gloire. Oui, le Seigneur est bon, son amour est pour toujours. Et de génération en génération, il reste fidèle.

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0: Allez, c'est parti pour le journal de la mi-journée. Nous allons tout de suite retrouver Jenny Yalapa. Bonjour Jenny.
1: Bonjour Reza, bonjour à tous.
0: Et on commence tout de suite avec les titres.
1: Féminicide, viol conjugal et abus psychologiques, le code pénal appelé à évoluer. Le gouvernement veut mieux protéger les victimes à travers le Domestic Abuse Bill. Téléphone au volant, sanctions renforcées et clarifications sur les équipements autorisés. Une réforme du Road Traffic Act attendue. Balraj Nauru, nommé président du conseil d'administration de la CWA, un parcours entre l'ingénierie et engagement culturel. Il salue la confiance du Premier ministre. Air Mauritius réagit après une fausse rumeur de contamination au Mpox touchant un de ses employés. La compagnie se réserve le droit d'engager des poursuites judiciaires. Bonjour et merci d'être avec nous pour cette édition. Le féminicide et le viol conjugal pourraient bientôt être reconnus comme des infractions spécifiques dans le code pénal. Le bureau de l'Attorney General travaille actuellement sur des amendements en ce sens. Le Conseil des ministres a approuvé hier l'introduction du Domestic Abuse Bill à l'Assemblée nationale. Le texte prévoit notamment d'élargir la définition des violences domestiques afin d'y inclure les abus économiques, émotionnels et psychologiques. Il vise également à renforcer la protection des victimes et de leurs enfants, à prévenir davantage les actes de violence domestique et à responsabiliser leurs auteurs. Autre décision du Conseil des ministres, les amendements au Road Traffic Act.

0: and regulations qui seront bientôt apportées. Le but est de permettre l'utilisation des dispositifs main libre et des systèmes de communication intégrés au véhicule pendant la conduite. Le Conseil des ministres a pris note qu'il existe actuellement une mauvaise interprétation de la portée des dispositions de cette loi, notamment concernant l'usage des téléphones et autres appareils au volant. Et face à cette situation, le gouvernement a décidé de revoir le texte afin de lever toute confusion et d'apporter les clarifications nécessaires dans les meilleurs délais. Pour rappel, le Conseil des ministres du vendredi 5 juin avait renforcé le système de points pénalité pour l'infraction liée à l'utilisation du téléphone portable et d'un micro tenu en main pendant la conduite. Le barème est passé de 3 à 6 points à 5 à 10 points. Cette mesure est en vigueur depuis le mercredi 10 juin. Et puis, parlons de la nomination de Balraj Naru au poste de président du conseil d'administration de la Central Water Authority. Âgé de 65 ans, il remercie le Premier ministre, le Dr Navin Ramgoolam, pour la confiance renouvelée. En effet, Balraj Naru a déjà occupé le poste de chairman du Central Electricity Board de 2011 à 2014 et auparavant, il a effectué 33 ans de service au sein de cet organisme où il a gravi les échelons au sein du département d'ingénierie. Balraj Naru est titulaire d'un diplôme en ingénierie électrique et en ingénierie mécanique. Il détient également une licence en Occupational Health and Safety de l'Université de Maurice et au-delà de son parcours professionnel, il est aussi connu pour son engagement en faveur de la promotion de la langue et de la culture marathi. Il a notamment été chairman du Mauritius Marathi Cultural Center Trust et il a également présidé la Mauritius Marathi Mandali Federation pendant 14 ans, soit de 2002 à 2016. Nous l'écoutons au micro de Rajmila Sitamouni.
1: Ah ben, moi, très ému et content à la fois. Je tenais à remercier M. le Premier ministre pour la confiance placée en moi, en me nommant comme le chairman du Central Water Authority aujourd'hui. La priorité des priorités, dans une période difficile que le pays peut passer en termes de sécheresse, vous pensez, une des bonnes priorités à chaud, mon petit roux, pour arrêter de toute façon que le CWA pour capable de satisfaction le public.
0: Et puis, la Central Water Authority annonce aussi une révision des horaires de distribution d'eau dans trois zones, c'est-à-dire Vakwa, Kurpip et Saint-Pierre. Cette mesure rentrera en vigueur à partir du mercredi 17 juin. Elle s'inscrit dans un contexte de déficit hydrique et vise à assurer une gestion plus efficace et plus équitable des ressources en eau. On fait le point avec Rajmila Sitamouni.
2: La Central Water Authority met en place de nouveaux horaires de distribution d'eau afin d'optimiser la gestion des ressources disponibles. Selon les derniers chiffres de la Water Resources Commission, les 7 réservoirs de l'île affichaient un taux de remplissage moyen de 63,9% hier. Le réservoir de Marovakwa, quant à lui, se situe à 45% de sa capacité. Dans la zone de Vakwa, qui compte environ 60 000 abonnés, la durée de distribution passera de 10 à 6 heures par jour. L'alimentation en eau sera assurée entre 15h et 21h. Une trentaine de localités sont concernées, notamment Bagatelle, Dagotière, Nouvelle Découverte et Alma Village. À Kurpip, où une trentaine de régions sont également desservies, dont Bunven Road, Bon Accueil, Canroche, Belle Terre et la zone industrielle de Valentina, les habitants bénéficieront désormais de 5 heures d'eau par jour, soit de 15h à 20h, contre 10h auparavant. Ils sont environ 110 000 abonnés. Même constat à Saint-Pierre, où environ 75 000 abonnés sont desservis. Les heures d'alimentation seront réduites de moitié, passant de 10 à 5 heures par jour. La distribution se fera entre 14h et 19h. Selon la CWA, cette révision des horaires vise à garantir une gestion plus équitable de la ressource en eau durant cette période de déficit hydrique. L'objectif est également de réduire les risques de coupure totale et d'assurer une meilleure répartition de l'eau dans les régions concernées.
0: Je vous disais au sommaire ce vendredi, une rumeur a circulé sur les réseaux sociaux. Dans une publication sur Facebook, la plateforme Pima Info affirme qu'une hôtesse de l'air d'Air Mauritius aurait contracté le Mpox. La compagnie aérienne nationale a rapidement réagi. Dans un communiqué, Air Mauritius dément fermement ses

0: allégations. La compagnie indique également se réserver le droit d'engager des poursuites judiciaires contre Pima Info. Et de son côté, le directeur des services de santé par intérim, le docteur Fazil Kodabakos, précise que le ministère de la Santé poursuit le suivi des contacts des personnes infectées. Il insiste sur la transparence des autorités sanitaires et confirme qu'aucun cas n'a été enregistré à Maurice. Le pays compte toujours 2 cas locaux de Mpox annoncés précédemment. Nous l'écoutons au micro de Chaline Irbon.
1: Le ministère de la Santé peut suivre Banca Mpox, donc contact de Banca de près et faire une surveillance. Donc, en temps et lieu, si jamais le même cas, nous pouvons très transparent, nous pouvons informer le public. Mais là, pour le moment, nous n'avons juste fait 2 cas de Mpox, ces 2 cas qui déjà il y en a auparavant là. Nous n'avons aucun cas additionnel de Mpox. Donc, nous avons les 2 personnes qui sont déjà admises, toujours à l'hôpital de Souillac, et nous avons des soins appropriés.
0: Et avant de clore la page locale, parlons de serres hydroponiques, d'intelligence artificielle et l'Internet des objets. À Saint-Pierre, l'exploitation familiale Chan s'impose aujourd'hui comme une véritable vitrine de l'agritech à Maurice. Une visite y a été organisée à l'initiative du ministère de l'Agro-Industrie et du Faré. Le ministre Arvin Boulel s'y est rendu ce jeudi, accompagné du CEO du Faré. Au programme, encouragement mais aussi des appels concrets, notamment pour la révision des schémas d'énergie solaire, le renforcement de la coopération internationale et la mise à jour des programmes de soutien aux agriculteurs. Chaline Herbonne nous fait le point.
2: Il y a quelques années en cause, dans la Lorraine n'était qu'une serre hydroponique. Aujourd'hui, cette entreprise familiale située à Saint-Pierre incarne ce que le ministre de l'Agro-Industrie, Arvin Boulel, appelle l'agriculture du futur.
3: L'agriculture raisonnée, l'agriculture agréable, l'agriculture à la pointe des doigts, smart, élégant, cadence, c'est ça l'agriculture. Et elle a toujours un coût. Pour cause avec mon collègue responsable de l'énergie de Public Utilities et nous dire qu'il nous disait repackage et donne des facilités davantage.
2: Danny Chan Hong Long, le propriétaire et directeur de Zadel Alora, est lui revenu sur les nombreux défis rencontrés depuis ses débuts. Il a notamment plaidé pour une révision des dispositifs de soutien à l'énergie solaire, estimant qu'ils ne répondent plus aux réalités actuelles du secteur.
4: Nous avons besoin, gouvernement to gouvernement, avec les autres pays qui envoient nos bandimons pour suivre ce cours-là, aujourd'hui, qui nous gagne meilleure connaissance. Parce qu'aujourd'hui, nous ne pouvons pas prendre comme ça. Nous avons besoin qui vous supportent déjà. En tant que planteur, nous n'avons pas de contact avec nous.
2: La CEO de Faré, Dr Madvi Madou Apoissapa, a salué cette réussite locale et lancé un appel aux jeunes à saisir les opportunités offertes par l'agriculture de précision et l'agro-business.
5: Ouais, justement, Precision Agriculture, c'est le futur. Donc, nous recherchons, nous adaptons pour les vignes plus modernes, un petit peu plus de technologies nouvelles.
2: Et Faré annonce une révision en profondeur des programmes de recherche, d'extension et de formation de l'Institut pour les aligner sur les exigences de l'agriculture de précision. Des propositions devraient être soumises dans le cadre du prochain budget.
0: À l'étranger, le Premier ministre pakistanais affirme que le texte final d'un accord entre les États-Unis et l'Iran aurait été validé selon des déclarations reliées par plusieurs médias internationaux. Cette annonce intervient dans un contexte de fortes tensions entre Washington et Téhéran, notamment autour du programme nucléaire iranien et des sanctions économiques imposées depuis plusieurs années. Pour l'heure, aucune confirmation officielle n'a été donnée ni par les autorités américaines ni par les autorités iraniennes. Les grandes lignes de cet éventuel accord ne sont pas encore connues. Si cette information se confirme, il s'agirait d'une avancée diplomatique importante entre les deux pays qui n'ont pas plus de relations normales depuis plusieurs décennies et qui restent en désaccord sur plusieurs dossiers sensibles au Moyen-Orient. Et voilà ce qui referme cette édition. Merci de l'avoir suivi. Merci également à Kapil à la réalisation et à Polna à la technique. Tout de suite, c'est le journal des sports à venir avec Ajmal Moitob.
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Bonjour à toutes et à tous. L'actualité sportive est dominée ce matin par la Coupe du Monde 2026 organisée conjointement par le Canada, les États-Unis et le Mexique. Hier, les co-organisateurs canadiens ont fait leur entrée.

0: dans la compétition devant leur public. Le Canada, dans le groupe B, a obtenu un résultat encourageant en partageant les points avec la Bosnie-Herzégovine. Un but partout. Les Bosniens ont ouvert le score en première période avant l'égalisation canadienne en seconde mi-temps. Pour notre consultant Samir Modarbekos, le résultat de ce match était une surprise car les Canadiens étaient favoris. Nous l'écoutons.
1: Pour moi, c'était une première grosse surprise. Je ne suis pas dans le Canada sorti victorieux, mais la Bosnie, il fait un très bon match tactiquement. Un goal bonheur. L'impact de bus, comment dire. Meilleure équipe sur le terrain, c'était le Canada, mais un petit peu ma chance devant les buts. Et la Bosnie aussi, crédit aux Bosniaques que j'aime bien défendre la dernière moment, que le Canada a égalisé. Mais dans l'ensemble, c'était un très joli match.
0: Saoud Lalmohamed estime que les Canadiens ont réussi leur pari, tout comme les Bosniaques, en décrochant un point précieux pour la suite de la compétition. Écoutez.
2: Dans ce match-là, ce qui nous retenait, c'est surtout que l'équipe de Bosnie-Herzégovine, il nous surprend sur l'adversaire du jour, un petit peu contre le cours du jeu, une ouverte scope, une balle arrêtée, une corner jouée en deux temps. Donc, c'est qui nous surprit, une décontenance un petit peu, cette équipe du Canada qui est bien démarrée au match, mais un petit peu brouillon dans le dernier tiers du terrain, une empestée ouverte score. Mais l'équipe du Canada, quand même, il trouve les ressources nécessaires et par l'entremise de ce substitut Larine, il trouve moyen pour égaliser en fin de rencontre. Puis il faut penser aussi qu'ils étaient en tête, que le premier match c'est toujours pour ne pas perdre. Donc chacun avec un point, je crois que je ne réalise l'essentiel.
0: Au-delà du terrain, cette Coupe du Monde a débuté dans une ambiance festive grâce aux cérémonies d'ouverture organisées dans les pays hôtes avant le match Canada-Bosnie-Herzégovine. Le public canadien a vécu un moment fort avec une cérémonie mettant à l'honneur la culture et la diversité du pays. Quelques heures plus tard, aux States, les supporters américains ont eux aussi réservé un accueil exceptionnel à leur sélection. Et justement, sur le terrain, les Américains ont parfaitement lancé leur campagne mondiale et ont mené 4 buts à 1 face au Paraguay. Au programme de ce samedi, dans le groupe B, le Qatar affrontera la Suisse à 23h et dans le groupe C, le Brésil fera son entrée dans la compétition face au Maroc dans l'une des affiches les plus attendues de cette première journée. Une rencontre à suivre en direct sur la MBC à partir de 2h du matin demain dimanche le 14 juin. Alors que la compétition bat son plein, l'actualité de la Coupe du Monde ne se limite pas qu'au match. Malgré l'engouement autour de la compétition, certaines rencontres ont présenté des tribunes partiellement vides. Plusieurs supporters dénoncent des tarifs trop élevés, tandis que la FIFA met en avant le nombre important de billets déjà vendus. Dans plusieurs villes hautes, notamment aux États-Unis, les autorités poursuivent leurs préparatifs pour accueillir les milliers de supporters attendus autour des stades. La gestion des déplacements reste l'un des grands défis de cette Coupe du Monde organisée sur un territoire immense. Enfin, la chaleur suscite des inquiétudes. Des spécialistes alertent sur les températures élevées qui pourraient être enregistrées dans certaines villes hautes, une situation qui pourrait affecter les joueurs, mais également les spectateurs malgré les mesures prévues par les organisateurs. Et avant de terminer sur le plan local, à Rideau, hier sur l'édition 2026 des Jeux intercollèges d'athlétisme, à l'issue de cette compétition, le Rodrigues College enlève la palme au classement combiné masculin et féminin, tandis que le collège Mont-Lubin prend la deuxième place. Merci de nous avoir suivis. À bientôt pour le sport.

midi passé de 17 minutes, je vous donne la lecture des avis d'obsèques. On nous prie d'annoncer le décès de Madame Marie-Michel Darga. Le décès de Madame Marie-Michel Darga, née de La Fontaine, aussi connue sous le nom de Mika, âgée de 56 ans. Le convoi sortira de sa résidence au numéro 2 à Juma Street à Cité-la-Cure, aujourd'hui à 13h, pour se rendre au cimetière de Bois-Marchand. Le décès de Madame Marie-Rosinette Compassy. Le décès de Madame Marie-Rosinette Compassy, née Pierrot, aussi connue sous le nom de Rosie, âgée de 61 ans. Le convoi sortira de chez son époux, M. Vishal Senassi, au D numéro 18 à NHDC Pierre de Lune, Petit Bel Air, aujourd'hui à 13h30, pour se rendre dans l'église Notre-Dame des Anges, à Maillebourg, et de là au cimetière de Petit Bel Air. Le décès de Monsieur Narensamy Govinden. Le décès de Monsieur Narensamy Govinden, aussi connu sous le nom de Narensamy, âgé de 87 ans. Le convoi sortira de chez son fils, Monsieur Kadres Govinden, à la rue Shivala à Bremstan, aujourd'hui à 14h, pour se rendre à l'incinérateur de Beauchamp. Le décès de Madame Marie-Josiane Nadège Chavry. Le décès de Madame Marie-Josiane Nadège Chavry, née Ramdos, aussi connue sous le nom de Josiane, habitant au bloc F numéro 42 à Cité Rochebois, Port-Louis, âgée de 90 ans. Le convoi sortira de la chapelle ardente de Moura à la route royale Petite Rivière, aujourd'hui à 14h, pour se rendre au cimetière de Rochebois. Le décès de Monsieur Nadès Nélia. Le décès de Monsieur Nadès Nélia, aussi connu sous le nom de garçon, âgé de 71 ans. Le convoi sortira de sa résidence numéro 24 à Prince Alfred Trinquebar à Port-Louis, aujourd'hui à 14h, pour se rendre au crématorium de Trinquebar à Port-Louis. On nous prie d'annoncer le décès de Madame Samourga Vali Mounissami. Le décès de Madame Samourga Vali Mounissami, aussi connue sous le nom de Mani, âgée de 74 ans. Le convoi sortira de la chapelle ardente de Moura à Petite Rivière, aujourd'hui à 16h, pour se rendre à l'incinérateur de Les Salines. Le décès de Monsieur Ronald Christian Joseph. Le décès de Monsieur Ronald Christian Joseph, aussi connu sous le nom de Christian, habitant au numéro 67 à la rue Huguin, à Rosil, âgé de 73 ans. Le convoi sortira de la chapelle ardente d'Elienson à la route royale Beaubassin, ce dimanche à 10h, pour se rendre dans l'église de Sainte-Anne, et de là, à l'incinérateur de Caen-le-Vieux. Le décès de Monsieur Vincent Ayuen. Le décès de Monsieur Vincent Ayuen, aussi connu sous le nom de Vincent, habitant au numéro 17 à King George V, avenue Floréal, âgé de 81 ans. Le convoi sortira de Kitlock à Bell Village ce dimanche à 10h45 pour se rendre à la basilique de Sainte-Hélène à Curpipe et de là au cimetière de Bicara. On nous prie d'annoncer le décès de Monsieur Jean-François Michael Nadal. Le décès de Monsieur Jean-François Michael Nadal, aussi connu sous le nom de Jean-Loup, âgé de 51 ans. Le convoi sortira de chez sa mère, Madame Muriel Nadal, à l'allée des Canins, à Beauvallon, ce dimanche à 11h, pour se rendre en l'église Notre-Dame des Anges à Maillebourg et de là au cimetière de Petit Bel Air à Maillebourg. Le décès de Monsieur Louis-Mike Dargo Kousnapa. Le décès de Monsieur Louis-Mike Dargo Kousnapa, aussi connu sous le nom de Bouzé, habitant au numéro 35 à Guy-Rosemont, à Trèfle-Rosil, âgé de 50 ans. Le convoi sortira de la chapelle ardente d'Ilienson à la route royale Beaubassin, demain dimanche à 13h, pour se rendre au cimetière de Saint-Jean. Et on nous prie d'annoncer le décès de Monsieur Louis-Gaëtan Mumbod. Le décès de Monsieur Louis-Gaëtan Mumbod, aussi connu sous le nom de Gaëtan, habitant au numéro 39 à la mairie au Coulé, âgé de 83 ans. Le convoi sortira de la chapelle ardente de Moura à la route royale Petite Rivière demain dimanche pour se rendre à l'incinérateur de Trois Mamelles. Et le

C'est parti avec les nouvelles du temps pour vous sur RMA ainsi que AMA. Et on démarre avec la situation générale. Un courant d'air léger circule sur notre région et des nuages venant du secteur S influenceront le temps local durant la nuit. Et les prévisions pour les prochaines 24 heures, des développements nuageux sont attendus cet après-midi à l'ouest, au sud-ouest ainsi que sur le plateau central avec quelques averses localisées. Et ailleurs, le temps sera ensoleillé. La température maximale sera supérieure à la moyenne par environ de 2 degrés et sera entre 23 et 26 degrés sur les hauteurs et entre 28 et 30 degrés dans les régions côtières. Et essentiellement beau en début de soirée, le temps sera mi-couvert à parfois nuageux par la suite avec des averses passagères principalement sur la moitié est de l'île ainsi que sur le plateau central. Quant à la température minimale, elle sera entre 17 et 19 degrés sur le plateau central et entre 21 et 23 degrés dans les régions côtières. Le vent soufflera de l'est-sud-est à environ 15 km/h, devenant léger et variable durant la nuit. La mer agitée au-delà des récifs avec des vagues de l'ordre d'1,50 m. Les marées hautes ce soir 23h22 et demain à 13h01. Les marées basses cet après-midi 17h50 et demain matin à 6h15. Le coucher de soleil prévu pour 17h37. Quant au lever du soleil demain matin, ça va être à 6h42. Les nouvelles du temps pour Rodrigue. La situation générale, un courant d'air modéré circule sur la région. Et les prévisions pour les prochaines 24 heures, le temps sera ensoleillé cet après-midi avec une maximale qui se rentre aux 25 et 28 degrés. Et du beau temps prévu pour cette nuit avec des périodes nuageuses demain matin avec des ondées occasionnelles sur les hauteurs. La température minimale sera entre 19 et 21 degrés. Le vent soufflera du secteur S à environ 25 km/h avec des pointes pouvant atteindre 50 km/h. La mer agitée au-delà des récifs avec des vagues de l'ordre de 2 mètres. La pluviométrie durant les dernières 24 heures, Pointe Canot à 6,1 mm, Plaine Corail à 2,6 mm, Patate Théophile 2,4 mm et Rivière Banane à 4,8 mm. Les marées hautes ce soir 23h31 et demain à 12h15. Les marées basses ce soir 17h21 et demain à 6h du matin. Le coucher de soleil, ça va être à 17h15. Quant au lever du soleil demain matin, c'est prévu à 6h18. Bilta PCR pour Rodrigue. Les temps l'eau la mer pour Procène 24h. Les temps pour bon, toutefois, Kramatek à Pavgen ND Tilapli dans Sectéales. Divan pour souffler depuis Sectéales environ 25 km/h avec Ban Pointe et l'Aude des 50 km/h. Lago la mer praticable. En déo brisant, la mer praticable aussi avec bande vague des lots des démettes en déo brisant. Bande marée haute, zodi tantôt 11h31 et la journée 11h25. Bande marée basse, zodi tantôt 5h21 et timé qu'un matin 6h. Les nouvelles du temps pour Saint-Brandon. La situation générale, un courant d'air modéré circule sur la région. Quant aux prévisions pour les prochaines 24 heures, du beau temps en général avec une maximale qui sera d'environ 27 degrés au cours de la journée et une minimale d'environ 23 degrés durant la nuit. Le vent soufflera du sud-est à environ 25 km/h et la mer agitée avec des vagues de l'ordre de 2 mètres. Les marées hautes ce soir 23h37 et demain à 12h57. Les marées basses cet après-midi 17h48 et demain à 6h29. Le coucher de soleil prévu pour 17h36. Quant au lever du soleil demain matin, ça va être à 6h27 sur Saint-Brandon. Et voilà, chers auditeurs, c'était les nouvelles du temps pour vous sur RMA ainsi que AMA.

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0: dimanche 14 juin en raison des travaux qui seront effectués sur le réseau électrique. 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Le CEB avise les abonnés habitant Petite Rivière dans les environs de Nunlow Lane, Princess Margaret et une partie de Black River Road que la fourniture d'énergie sera interrompue demain dimanche 14 juin entre 8h30 et 10h en raison des travaux qui seront effectués sur le réseau électrique. 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
0: Bonjour, chers auditeurs. Midi passé de 29 minutes, c'est Nikita qui prend le relais sur RM1.
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Et oui, midi passé de 30 minutes, amis auditeurs, bon après-midi. Plaisir de vous retrouver en ce samedi pour votre émission Amour et Nostalgie. Et pas que, parce que oui, on est ensemble, plutôt je serai des vôtres aujourd'hui et exceptionnellement jusqu'à 18h30, 19h aujourd'hui. Eh oui, on va passer un bon moment ensemble cet après-midi. Et j'espère que vous allez nous envoyer vos petites propositions de chansons que vous souhaitez écouter. Plusieurs façons de le faire. À partir de 13h, je réceptionnerai vos appels. Je le redis encore une fois, à partir de 13h, j'aurai le temps de réceptionner vos appels 402 80 90, ou sinon, envoyez-nous un petit texto, un petit message WhatsApp 52 51 72 69. 52 51 72 69, c'est les numéros à composer aujourd'hui. Allez, nous, on va commencer tout en douceur avec un titre que beaucoup d'entre vous connaissent, Somewhere Over the Rainbow. Bienvenue à vous sur les ondes de AM1.

0: Barcelone, 13 degrés, pluie. Bruxelles, 7 degrés, vent fort et pluie. Budapest, 5 degrés, pluie et grêle. Cannes, 11 degrés, vent fort, Mistral Force 8. Dublin, 3 degrés.
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1: Et oui, vous écoutez votre émission Amour et Nostalgie sur AME Antenne Maurice, la première. Et c'est Elsa avec vous aujourd'hui, exceptionnellement jusqu'à 18h38. Passer une demi-journée ensemble. Allez, on va réceptionner vos appels. 402 80 90, 402 80 90. On prend la direction de quartier militaire. On accueille Mario. Mario, bon après-midi.
2: Bon après-midi, Elsa.
1: Comment ça va, Mario?
2: Allô, pas bien du tout.
1: Pas bien, oulala.
2: Ça me dit pas bien, mon angoisse est terrible.
1: Qui fait?
2: Mais, maintenant, depuis comment? Vous pas de bon me rappel.
1: Ben, Mario, il fallait pas en coller, chacun son tour, chacun se sent.
2: Oui,
1: Non, Mario, mais d'accord avec vous, seulement s'il y en a 10 minutes qui téléphone avant, c'est normal qu'ils se pourpassent
2: avant. Pas grave.
1: Il fallait pas nous en coller, dis-nous en colère à cause ça.
2: Comment
1: il y a des enfants corrects, heureusement. Dans le côté, des enfants corrects, 26 enfants. Allô, allô.
2: Allô, oui.
1: Oui, écoute ton téléphone, plus facile à nous causer, Mario.
2: Oui, ami. Ok.
1: Oui, là, plus facile à nous capable d'entendre. Dis-moi, ou ben un petit coucou pour aujourd'hui, pour qui ça n'a?
2: Mon ben petit coucou, mon ben petit coucou. Madame Ladou, qui est là?
1: Oui.
2: Un petit coucou pour Brigitte Bégatier et Benjamin.
1: Oui.
2: Un petit coucou pour. Ben, Mohamed avec toi, madame.
1: Oui.
2: Un petit coucou pour Marion et Didier Jean-Pierre.
1: Oui.
2: Un petit coucou pour Monsieur Brenda.
1: Oui.
2: Un petit coucou pour Madame Lisette Depay.
1: Oui.
2: Un petit coucou pour Richard, la famille.
1: Merci beaucoup. Et qui sentez-vous envie d'écouter Zodi?
2: Vas-y, mon vieux, écoute, Crédit du Love, par Engelbert Tempédic.
1: Engelbert Tempédic, mon retuso. Engelbert.
2: Yo, Bena, passing.
1: Si mon Bena qui m'a capable de passer pour?
2: King, King, Bobby Daryl.
1: Bobby Daryl. Allez, nous passons pour un petit moment là.
2: Merci, Benja.
1: Merci à vous, Mario. Bon après-midi.
2: Bye bye. À samedi prochain.
1: À samedi prochain, j'espère. Et oui, c'était Mario du côté de quartier militaire. On dit, on essaie de prendre le maximum. Des fois, c'est pas évident. Ah, ça arrive, hein. MBC Radio, bon après-midi.
3: Allô, bonjour.
1: Bonjour, Lisette, un petit la voix, tranquille. Qui manie, Lisette?
3: Ça fait la voix.
1: Ou même, la voix là, encore toujours grippé.
3: Ah bon?
1: Discalé.
3: Bonnes
1: enfants corrects, heureusement.
3: Aujourd'hui est spécial, je vais faire un hommage à mon frère qui gagne cela aujourd'hui.
1: Oui.
3: Georges Corrette.
1: Oui.
3: Et mon soeur qui la France aussi gagne cela aujourd'hui, Lisby.
1: Oui.
3: Je vous souhaite un bon anniversaire, tous les meilleurs pour lui.
1: Oui.
3: Bonne santé, bon courage.
1: Ah.
3: Et puis, je vais demander à l'Espagne, ça n'est pas Elvis Presley.
1: Oui.
3: Ça sera... Oui, je vais faire un bon camarade, un petit coucou, M. Mario. Je vous souhaite bonne santé, côté militaire. Je vous souhaite bonne santé, bon courage.
1: Oui.
3: Et Mme Lisby à Tourpénic, Zanine de Plaisance. Belinda Pamplemousse,
1: oui.
3: Brigitte Cassie, sur le Benjamin,
1: oui.
3: Rosemée Naguin.

0: Radar, l'autre Libellé avec Lilette. Enfin, on embrasse de tout, Marianne Sainte-Croix.
1: Oui.
0: Tout le monde comment parce que mon père, à ce pas trop téléphoné, mais je m'embrasse de tout, ce ban, c'est qui pas fini tant d'autres noms ici.
1: Oui.
0: Je suis toujours là, mon équerre, mon content d'autres, mon pense d'autres tout le temps. C'est même qui m'a fait un petit coucou, m'a dit, enfin, m'a fait ça, je connais, moi, je suis encore là.
1: Ah, mais.
0: Et puis, tout le ban camarade qui suis dans le bal.
1: Oui.
0: M'embrasse bien fort, mon content, mon tout d'autres. On a oublié d'autres noms un peu.
1: Oui.
0: Mais moi, embrasse bien fort. La prochaine fois, nous avons besoin encore.
1: Ah ben.
0: Et... Pardon?
1: Vous dites, ah ben, je vais me passer un bon moment, alors.
0: Oui, un bon moment. Ah, super, bien content, super. Dire, oh, quand même, pas capable de trop danser, comme vous l'avez dit. Là.
1: Non, mais parfois, sortir, joindre du monde, mais merci.
0: Oui, mais mon compte, mon gars, ça va du monde. Là, mamie, il me bien accueilli à moi, sur madame.
1: Maman.
0: Ça va, je suis bien accueilli à moi, je suis bien content.
1: Oui.
0: Et tous les êtres, nous venons. Et sans oublier mon petit-fille Belgique, qui est là, Geoffrey, mes petits-enfants, famille. Et mon cousine Clivy, mon cousine Brigitte et Josette, mon embrasse tout. Connais-moi la même, moi encore la même, mon dieu Josette.
1: Ah, d'accord.
0: Bah, et oui, c'est Elsa. Hein?
1: Merci
0: bonne rentrée,
1: beaucoup.
0: C'est vous.
1: Merci,
0: et bonne
1: c'est
0: santé,
1: gentil.
0: Prends la gozaine, tu fais compte.
1: Non, Bizette,
0: elle est.
1: Non, là, une bonne, là, Lisette.
0: Oui.
1: L'incorrect bizantin.
0: Mais même, moi, tu fais du miel, hein, Elsa.
1: C'est ce qui me peut faire. Du miel, ben, tiens, infusion le soir, citronnelle,
0: oui,
1: petit gingembre.
0: Oui,
1: mais demain, ça fait ça même.
0: Living dans ses vases, ça.
1: Oui, après, il y a l'aile de tortue.
0: Tortue, mais tortue aussi, pas trop doucement, c'est elle.
1: Oui.
0: Oui, enfin, comme je disais, nous faisons un petit dialogue, mais comment on peut dire, on prend compte, mon petit
1: oui,
0: la
1: cause. Lisette, nous prend compte, nous prend compte.
0: Et ça va nous en prendre ici, mais je t'aime un petit peu.
1: Ça même qui est important, la bizarre, bizarre, les autres.
0: Oui, content, je vais dans des loups, moi, quelque chose glacé.
1: Je suis toujours dans des loups, là.
0: Oui,
1: je vais dans des loups, là, même plus gros tracas.
0: Moi, je suis encore petit, j'ai où. Moi, je suis encore petit, moi, je vais dans des loups.
1: Oui.
0: Si t'as mon trempe-molin, ça, mon pleurer, ma famille, ça m'a pour à cause de mon trompe. 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
1: n'a
0: pas été bon pleurer, là, Elsa.
1: Non, c'est seulement Lisette.
0: Qui c'est, je suis content, je suis calé maintenant, hein, Elsa.
1: Où t'as dit le délo?
0: Je vous demande, moi, j'ai fait un délo, là. Vine bien.
1: Ça, au dessus. Ou pas pour refuser.
0: Oui.
1: Allez, bye bye, Lisette. Merci beaucoup.
0: Bonne semaine.
1: Merci. Merci beaucoup.
0: Oui. Allez,
1: allez, bye bye, gros bisous. C'était Lisette du côté de Paille. Allez, on quitte Paille, on reste du côté de Port-Louis, mais la tour Kénique. Lisby, bon après-midi.
2: Bon après-midi, Elsa. Ça va?
1: Ça va et vous?
2: La gorge est calmée un peu.
1: La gorge est calmée. Nous t'as rien
2: dit. Bon, moi aussi, un petit peu toussé, toussé. Pourtant, j'ai fait vaccin, tout ça là, mais partout là, de temps en temps, il y avait même besoin de boire cresson, baume du Pérou.
1: Ça, c'est très bon, ça.
2: Et l'ail.
1: Ah, avec l'ail aussi.
2: Oui, mais un petit peu de l'ail, alors, seulement, j'ai pas mis du miel, hein.
1: Okay.
2: Au crase cresson, baume du Pérou, avec, c'est un remède, mon garçon, ça, c'était remède maman, auparavant.
1: Oui.
2: Mais maintenant, quand mon garçon gagne la grippe, là,
1: oui.
2: Ça, la grippe, elle est tous, elle a resté. Alors, je fais baume du Pérou, cresson, avec l'ail.
1: J'ai noté là.
2: Crase, tout. Oui.
1: J'ai noté.
2: Et puis, je mets du miel, mais ils m'ont pas mis du miel à cause du diabète, ils m'ont pas mis du miel.
1: Oui.
2: Mais ça va, ça m'a soulagé un petit peu deux jours, là.
1: Ah, mais.
2: Mais pas la grippe pour moi, hein, une allergie, moi.
1: Allergie, c'est vrai, parce qu'il y a beaucoup de
2: problèmes. Moi, allergie.
1: En ce moment, là, c'est pas évident.
2: Oui. Les enfants, ça va.
1: Les enfants vont bien, heureusement.
2: Oui. Alors, j'allais vous demander Have You Really Loved a Woman?
1: Oui.
2: Par Byams Adam.
1: Oui.
2: Si vous avez, je ne sais
1: on
2: pas.
1: On a la chanson, oui.
2: Oui. Enfin, je vais demander ça pour Mario de la tour, Mario de quartier militaire. Et dis Mario, pas besoin de dire ma madame. Pas dire ma Lise Vitoukou.
1: Oui, me tendez là, Mario.
2: Et Marie de Roche-Noir.
1: Oui.
2: Belinda Gabriel.
1: Oui.
2: Jacqueline Noël.
1: Oui.
2: Lydie Gladys de Boclay. Oui. Rosemine Hagen. Élise Vizela. Liane Selvon. Caroline Telsid. Brigitte de Bambou. Nicolas Alfred. Baye Mohamed et Daniela. Rebecca et sa maman Solange, Brigitte de Cassé,
1: oui.
2: Marianne de Sainte-Croix, Lisette de Paille, j'ai dit aussi, pas besoin de moi, madame. Je m'appelle Lise Vitoucourt.
1: Lise Vitoucourt, voilà.
2: Ouais. Alors, après, si vous avez un petit peu le temps, un petit libre, vous mettez l'absence de Franck Michael pour Jacqueline spécialement.
1: Allez, d'accord.
2: Si vous avez. Si
1: on,
2: vous avez.
1: On aura le temps, on est ensemble jusqu'à 19h aujourd'hui.
2: Ouais.
1: Mais là, comme ça, on va passer.

0: C'est même un petit peu plus tard, tout à l'heure.
1: Oui, tout à l'heure, plus tard. Si vous avez un petit place, pour qu'il y a trop de... qu'on n'a pas le temps, mais si vous avez un petit place, mettez pour Jacqueline. Oui. Là, je pense à Jérôme, bien faux, pour les matchs de football.
0: Ah oui.
1: Tous les temps, tu peux discuter avec Miko de Benares. Tu les devais discuter, l'autre peut gagner, l'autre peut perdre, moi pour gagner.
0: C'est vrai, c'est vrai. Allez. C'est bon à l'animation. Merci beaucoup, Lisby.
1: Allez, bye, à
0: plus. Gros bisous, bye bye.
1: Bye.
0: C'était Lisby du côté de la Tourquenique. Allez, nous quitte la Tourquenique. On va prendre la direction du centre, si je ne me trompe pas. MBC Radio, bon après-midi.
2: Bonjour.
0: Bonjour, ça c'est Janine.
2: Oui.
0: Ça va, Janine?
2: Oui, ça va.
0: Janine, est si tu la vois. Oui, c'est vrai que ça fait un moment qu'on ne s'est pas parlé, Janine.
2: Oui, bien, bien longtemps, Elsa.
0: Ah, mais ça fait plaisir de vous entendre aujourd'hui, en tout cas. La santé correcte, Janine.
2: Oui, oui, bien. Un peu correct.
0: Ça même qui besoin, ça même qui plus important.
2: Elsa, moi, un peu correct.
0: Dis-moi, qui sentez-vous envie d'écouter aujourd'hui, Janine?
2: Bon, oui, écoute, envie d'aimer, pas Daniel Lévy.
0: Oui, ça sera joué pour qui?
2: Moi, demande ça pour Lisette, vous faites tant Lisette, là.
0: Oui.
2: Moi, demande ça pour Lisette Despailles, Gladys Desbordes.
0: Oui.
2: Et... Marie-Noël, de Petit Tombeau, Belinda de Pamplemousse,
0: oui.
2: Brigitte de Cachique, ce monsieur Benjamin,
0: oui.
2: Et pour Ada de Saint-Pierre,
0: oui.
2: Et pour Nicole de Bambou,
0: oui.
2: Et Moulimane, ça pour mes trois petits-enfants, et pour Hilda, Véronique, Giovanni, et Moulimane, ça pour écouter Elsa.
0: Merci beaucoup, Janine. Plaisir partagé, Janine, en tout cas.
2: Bien, bien content,
0: mon cousin. En tout cas, pour tout bien, Janine, je ne connais pas ce que tu dis. Il fait un peu frais, frais.
2: Oui, il fait un peu frais, frais. Et dans le jour, il fait frais. Mais dans le jour, là, il fait chaud.
0: Mais ça, même qu'il tombe malade, elle a un coup de saut, un coup de frais,
2: une épicolée, une trop. Oui, ça, même qu'il tombe malade, il a une qualité de
0: toucher, oui.
2: Moi, j'ai un peu de mal pour ces bombes du Pérou. Là, comment dire, moi, tu sais, médecine, là, on peut boire, même tu sais, là, pas passer.
0: Elle est comme ça, bien souvent. Oui. Vous mettez ça, mentir infusion, là, ça, mentir sirop, qui est café, là. Pas évident.
2: Allez, Elsa,
0: allez, gros bisous, Lisby, bye bye. Merci beaucoup.
2: Bon week-end.
0: Merci à vous aussi, Lisby.
2: Allez, bye bye, Elsa.
0: Janine, allez, bye bye.
2: Allez, bye.
0: C'était Janine du côté de Plaisance. Allez, on va écouter quelques chansons que vous nous avez demandées et on revient dans quelques instants pour vos appels 402 80 90 402 80 90.

0: Et oui, vous écoutez votre émission Amour et Nostalgie sur AM1. Nous allons prendre la direction de Pamplemousse. On accueille Belinda. Belinda, bon après-midi.
1: Bonjour Elsa, bon après-midi Elsa.
0: Qui manière?
1: Ça va Elsa, vous bien content, mon cousin Béo Elsa.
0: Et plaisir partagé Belinda.
1: Bon salut, oui, mon content, vous êtes là, vous êtes là, vous êtes là,
0: vous
1: êtes là.
0: Mais non, ma bisaine arrivée, vous êtes montée au radio là.
1: Oui, ça me dit là, vous êtes là,
0: ben ça fait plaisir en tout cas. Sinon, qui plan aujourd'hui? Comment la journée peut passer?
1: Toujours la maison, faire l'ouvrage Elsa.
0: Faire l'ouvrage,
1: cuit. Toujours la cuisine aujourd'hui, samedi.
0: Ça, nous connaissons 20 jours ça.
1: Oui.
0: Qui bon menu peut préparer aujourd'hui, Belinda?
1: Là, vous pouvez pas manger une fin pour la jeune rôti tantôt, Elsa, mais Marie, ça là.
0: Mais ça, elle
1: avec
0: ça...
1: une salade ce soir là.
0: Ah, mais elle m'a dit manger samedi, ça va un petit plat au père là.
1: Oui, ben, je vais prendre une semaine. Une semaine, notre mort du riz qui arrive la semaine samedi là, un plat au père.
0: Oui, ça même. Vous avez raison.
1: Je sens un peu.
0: Un petit gratin, un petit salade, nous sommes sans un peu.
1: Oui, bien bon. Oui. Dans la case aujourd'hui là.
0: Ben oui. Sinon, dis-moi qui sentait où on vient écouter aujourd'hui.
1: Moi, bien une santé. Moi, toutes les femmes sont belles.
0: Oui.
1: Ah oui, moi, bien un coucou pour Saint-Marie.
0: Oui.
1: Moi, bien un coucou pour Brussels, Lisbilla, Coukénis.
0: Oui.
1: Sophie-Tanis, Janine Desplaisances, Marie-Noël.
0: Oui.
1: Cédric, Milena, Nelly, Tracy, oui. Anishka, Marie-Paul, la famille du Déléport Plémousse.
0: Oui.
1: Monsieur Carlos, madame, avec Sol, ailleurs, Barclay.
0: Barclay, oui.
1: Gradu de Barclay, oui. Bradu de Saint-Pierre.
0: Oui.
1: Bougie de Dépal, Bougie de Cassis.
0: Oui.
1: Moi, bien content, mon Zanou, Elsa.
0: Plaisir, en tout cas, moi, ici, mon bien.
1: Tu
0: veux
1: bien que tu m'aies quand tu vas me tuer la princesse.
0: Même si la princesse, correct, ça grandit vite, vite, trop vite,
1: oui.
0: Même parfois.
1: Oui, tu veux
0: bien que tu aies 4 ans, la grande aura 9 ans bientôt.
1: Comment vous avez 3 ans, l'autre là, 2 ans et

0: ça.
1: Waouh, les temps là passe vite, non?
0: Oui, des autres, ça, fatigué, là, bien fatigué.
1: Des autres, là, je ne pas vous dire, non, on y me connaît ça bien.
0: Ils sont là samedi.
1: Oui.
0: Tu ne vas pas prendre samedi, allez.
1: Oui.
0: La semaine, moi, je vais veiller la semaine. Jusqu'à vendredi, moi, je vais veiller, ça ne dit pas pour moi samedi, dimanche.
1: Eh, d'accord. Mais c'est moi, oui, c'est la, la maison tranquille quand je te parle. La maison trop tranquille quand je te parle, non?
0: Oui, je ne parle pas trop. Là, les gens, ils sont en train de me dire, oh, prends là. Partout tranquille, là. C'est comme ça, Vinny, t'allais te raser ou t'as pas là. Mais, pour crier, pas de autant, là, là. Pas de autant. Moi, vous avez crié, allez, reste tranquille, arrêtez.
1: Mais ça m'a même te fait la joie de la maison, tout.
0: Oui, elle la joie, on comprend. C'est même quand je parle à la casa, tu te rends de la petite casa, gay, pour ça.
1: Oui.
0: Alors, grand là, un peu tranquille. Tu petit là, qui cause que tu petit là.
1: Bah,
0: un
1: petit petit là, ça a rien d'étonnant, oui, rien d'étonnant.
0: Il appelle Lily, grand là, avec elle ici.
1: Ah, Dieu.
0: D'un coucou pour Stéphano.
1: Oui.
0: Ok, ça va, mais moi, tu dis, moi, bien content, moi, ça nous, elle
1: a plaisir partagé, en tout cas.
0: Pour le partager un peu, ça aussi.
1: Ben oui.
0: Là, moi, je termine mon bain qui travaille un peu. Est-ce que je me rends dans la cuisine?
1: Oui.
0: Moi, écoute, mon bain, dis, je me rends dans la cuisine.
1: Ben, au bout d'un toujours. Voilà, ça même. Comme ça même.
0: Non, cadence, c'est ça. Fais la radio, pas carrément cadence.
1: Bien normal, bien normal. Ben merci pour votre appel, Belinda.
0: Je viens rendre mon bain, nous, ça.
1: Pareil.
0: Et vous recevez la gaine.
1: Oui.
0: On va pas oublier pas nous là, on va oublier. Vous voyez quand vous comptez mon radio comme ça, oubliez pas nous là, on va oublier.
1: Arrivez ça, mais elle n'a pas pris en colère où vous êtes connu.
0: Elle a pas arrêter le téléphone, pas arrêter le téléphone encore un coup. Elle a encore un coup pour elle l'autre l'émission, mais quand elle passe un coucou mon camarade là.
1: Ben oui, c'est comme ça.
0: Ok, oui.
1: Un gros bisou à vous, Belinda, bye bye.
0: Bon rentrée, c'est vous, bonne semaine, bon dimanche.
1: Merci.
0: Bye bye, nous à la semaine prochaine, bye.
1: Avec plaisir. C'était Belinda du côté de Pamplemousse. Nous qui Pamplemousse, nous prenons direction Saint-Pierre.
2: Allô, Elsa,
1: ça,
2: bonjour.
1: C'est Daniela, Daniela, bon après-midi. Qui manière?
2: Correct, vous qui manière?
1: Bizarre, dire correct là.
2: Bizarre, bien correct, c'est pas. J'ai dit que c'est gars, ça tu la voilà. Hein,
1: la voilà, pas parti bon.
2: Ouais, mais si, comment pas parti bon là, la oui. Semaine?
1: Non,
2: Elsa m'a profité.
1: Oui.
2: Moi, j'ai dit, tu peux pas péter, nous, faire un coucou, lui, avec son madame Gisèle.
1: Oui.
2: Pas péter, nous, je dis tout.
1: Oui.
2: Pour faire un coucou pour Carlo.
1: Oui.
2: Pour maman la Théokénique.
1: Oui.
2: Pour Rebecca avec son maman Solange.
1: Oui.
2: Pour maman Zahira. Pour Carlo avec son madame.
1: Oui.
2: Et pour monsieur Prem, pas péter, nous, ici, du tout.
1: Oui.
2: Pour Moyo. Et pour moi, la famille. Et pour tout, bah, la famille Radio. Ben, tu vas payer un jeu, non?
1: Oui.
2: Moi, je vous demande une santé pour mon Zulu, hein?
1: Qui santé, mon Zulu?
2: China Arena, et nous jusqu'à l'impossible.
1: Maman, que c'est Zulu?
2: Attends, mon pasteur Zulu, écoute, là, les cousins qui viennent avec toi.
1: D'accord, d'accord, avec grand plaisir. Hein? Oui. Zulu, pas.
3: Please wait. Your call has been put on hold. Thank you.
1: Oh là là. On va essayer de voir si on arrive à les avoir.
3: Please wait.
1: Ben, on va essayer de rappeler un petit peu plus tard ou de les avoir. Malheureusement, on va pas attendre. On a plusieurs appels des gens en attente. MBC Radio, bon après-midi.
4: Bon après-midi, ma belle.
1: Bon après-midi, Tronc Bar.
4: Hey, comment ça va?
1: Qui manière, correct?
4: Correct. Les deux, comment ça va, les deux?
1: Les deux vont très bien, merci.
4: Ah.
1: Parce que de Tati aujourd'hui, je peux pop-pom.
4: Oh.
1: Sinon, dis-moi, Rosemi.
4: Allez, premièrement, je vais demander un Séguin.
1: Oui.
4: Petit rodé pour Sylvain Kalicharan.
1: Sylvain Kalicharan, oui.
4: Oui, je suis toujours, je vais faire mon dédicace.
1: Ça même, oui.
4: Allez, ok, toujours comme d'habitude, pour mes steaks de Mandel, Axena Gain de Kouepip, Kimberley, Chania, Alicia, Isabella, Jerry du côté de Londres, son bébé Cindy et Navine. Et puis Yvette qui fêtera son anniversaire très bientôt, m'embrasse bien, bien fort. Et Yvette de Trangba, les deux Nadège, Jane Ganzejean, Lisette Marie-Noël, Nicole Margaret, René Cole, le couple de Château 2, Michel et Gérard,
1: oui.
4: Riaka, Anne-Marie, Maryse, Gabrielle, Brigitte, Micheline, Suzy, Yolande, Rebecca, Lisby,
1: oui.
4: Giselle, Tipol, Nico, Mario et Mustapha, et tous les autres amis encore. Moi, ça vous souhaite un bon week-end.
1: Oui.
4: Et bon week-end à toi aussi.
1: Merci.
4: Bonne rentrée
1: beaucoup.
4: Pour la grâce de Dieu.
1: Merci.
4: À la prochaine.
1: À très bientôt, j'espère, Rosemi.
4: Une gagnée?
1: Oui, une finie gagnée, une finie calitouen. Tu vas m'aller pour arriver là.
4: Non, une finie gagnée, pas de problème.
1: Je tire des Sylvain Kalicharan.
4: Allez, nous t'attendons enfin. Allez, bye bye, bien, bon courage.
1: Gros bisous, bye. Merci, bye bye. C'était Rosemi du côté de Trangbon. Qui Trangbon prend la direction de Bambou. Nicole, bon après-midi.
5: Bonjour, Bon après-midi, Elsa, comment ça va?

0: Ça va
1: Va?
0: et vous?
1: Ça va, bien merci.
0: Ça fait plaisir de vous entendre, Nicole.
1: Ah ben moi aussi, mon père,
0: Eh
1: attend depuis longtemps, on rase premier coup, mon dieu, là, mon vous rentre de cette tranche,
0: bien,
1: là.
0: je ne trouvais même des autres là. Là, nous partis là. Ah, c'est là, nous là.
1: Ah ben nous comptons pour que mon père l'entende.
0: Mais oui, c'est un plaisir en
1: Oui.
0: tout cas de pouvoir
1: Ah
0: être
1: oui.
0: là, ça c'est sûr.
1: Elsa Fonck,
0: Oui.
1: oui, Caroline qui est venue hier.
0: Oui, je viens
1: Oui.
0: d'apprendre, c'est Noéla qui m'a demandé une chanson. Quand Noéla, dit moi-même, ça, il me perdit ce fiancé, mon pédéli, mais c'est parti,
1: Ah,
0: Noéla.
1: ya,
0: Alors,
1: ya, ya.
0: après, dis-moi, c'est Franck Miguel, tellement il est content, Franck Miguel, ça.
1: Bezo di mon bon presque qui fait l'ouvrage, moi écoute le mot pour tape tout son tes Franck Michael qui m'ont trop joli, moi noter pour me demander.
0: Oui.
1: Bon, fatigué moi Franck Michael, un peu de temps, fatigué tant
0: Mais
1: dit.
0: c'est pas grave, hein?
1: Ah ben pour
0: On se
1: aujourd'hui,
0: lasse
1: c'est
0: pas de Franck
1: possible.
0: Miguel, oui?
1: Oui. Zodi, si c'est possible, s'il vous plaît. Les femmes sont faites pour être aimées de Franck
0: Les
1: Michael.
0: femmes sont faites pour être aimées, oui.
1: Oui. Bon, fait un petit coucou en passant à mes amies, Marie-Claude, Marianne, Micheline et Régis, Marie-France et Anouchka, Marie-France Duquesne, Marie-Noël, Janine de Plaisance, Rada, Lisbidus, Lydite, Rebecca et Solange, Gladys, Paulette, Elena, Paul et Gisèle, Jacqueline Noël, Didier Famille, Vivian et Famille, Gérard de la Caverne, Monsieur Cyril de Sainte-Croix, Monsieur Tilly, et à vous et votre famille aussi, très gros bisous, bon week-end Elsa. Restez trouvés?
0: Mais une récit trouvé, fini calé.
1: Merci beaucoup, bon week-end à vous.
0: Merci beaucoup, Nicole.
1: Mais c'est la semaine
0: Bisous, bye
1: prochaine,
0: bye. À la semaine prochaine,
1: bye
0: bye bye. C'était Nicole du côté de Bambou. Allez, on quitte Bambou, on reste dans l'ouest, oui. Brigitte, bon après-midi.
2: bye.
0: Qui manière?
2: Ça va, et vous?
0: Bisous, dire correct.
2: J'aime j'ai toujours le pardon.
0: Pour la confirmation,
1: J'aime pas faire pour ça.
0: tranquille. Plus, vous connaissez, vous pouvez dire ça depuis justement la confirmation, vous avez un mauvais la grippe là.
1: Ah
0: Donc, mon
1: là
0: retour, moi finalement, on peut faire un dîner à la maison que mon papa est capable de manger. Mon problème, vous t'aider le même dans quoi? Moi, je me dis, c'est le truc que tu es capable de prendre. Mais vraiment, ça n'allait pas. Là, ça, comme vous pouvez dire, depuis la semaine dernière, ça va beaucoup mieux. Donc,
1: Oui.
0: Nous faire avec, c'est les allergies, c'est ben, la grippe, allez, venez. C'est arrivé ça. Comment lui
1: Oui,
0: dire?
1: quand moi ici, un gosse me nettoyer, là, je suis avec ça.
0: Mais vous connaissez ça, la grippe qui peut gagner en ce moment-là. On a l'impression qu'il est allé, mais il n'est pas là
1: Oui.
0: allé, il reste là même. Et il est là pour au moins 2, 3 semaines. Donc c'est ça qui n'est pas évident des fois. Sinon, dis-moi qui sentait ou envie écoute. Oh, tu... Mais normal, vous avez levé ça l'air là. Qu'est-ce que c'est, Brigitte? Oui. Ça, ils mangent un bon menu, ils ont dit ça, c'est qui Brigitte, il y a une finale dormi. Mais c'est top ça. C'est un bon manger ça, Brigitte. Oui. Ah ben, bien bon.
1: Et ça, je vous demande, je t'engale, je finale pour la deuxième cassambo. Je vous fais
0: Oui.
1: nomade, donc mon camarade, ça, Josiane.
0: Ah bon?
1: Oui, Josiane, mon camarade travaille, ça.
0: Ah ben.
1: Mon petit camarade avec Josiane Cassambo, avec Lise Cassambo.
0: D'accord.
1: Mon frère Lise ici, elle s'est partie pour se faire, parce que Lise ici, sur la santé, pas bon.
0: Oh là là.
1: Ben, la famille Cassambo. Bon, moi, je me donne mon yo, je vais en jolie 10.
0: Oui.
1: Je passe mon yo, bonjour, j'ai mon yo, pas encore ce numéro de téléphone. Pas qu'on est quoi, nous vous souhaitons, moi,
0: Oh,
1: j'ai envie de
0: d'accord.
1: faire mon yo.
0: Brigitte, ou
1: Oui?
0: donne-moi 5 minutes moi, pour rappeler le mot pour de nous dire là.
1: Mon petit, vous avez des dédicaces?
0: Oui, fais au dédicace. Fais au
1: Pour
0: dédicace.
1: Lisby, pour Zamine, pour Lisette, pour Rose Menagen, avec pour tout pour Rada, mon petit Rada.
0: Oui.
1: avec pour Marianne et pour vous aussi avec deux bouts de et pour Benjamin et Giovanni. Giovanni, j'ai pas entendu ce nom dans la radio.
0: Ah ben, vous voulez même oublier, lui, parfois. Non, mais type.
1: Avec mauvais pifondi.
0: Giovanni, c'est pas de la faute. Parfois, nous commençons à causer, causer, causer, causer, causer, causer. Et après, elle a oublié.
1: Mais vraiment content de causer. Côte
0: C'est
1: moi,
0: bien
1: ça veut
0: arrivé.
1: dire Elsa, ça n'est pas mon petit monde, côte moi.
0: Ça, c'est bien ça.
1: Mais tout le temps, mon camarade, vous n'êtes pas pour nous causer.
0: Mais ça, c'est une bonne affaire, en tout
1: Oui.
0: cas.
1: Nous, vous êtes causés, Elsa, nous profiter, non?
0: Ben oui, la vie trop courte, c'est là
1: Voilà,
0: qu'il
1: vous
0: fait.
1: trop court, ça c'est la scène, on est
0: Mon
1: en train de
0: papa
1: tomber,
0: trouve
1: gros, c'est la
0: Motangalé,
1: scène.
0: par contre, chez Brigitte. Mais mon trouvé
1: Oui.
0: une à 10 pieds. Mais mon papa trouve Motangalé, de Josiane Kassambo.
1: Papa, non, il est bouvain, c'est qu'à son
0: Allez,
1: beau
0: top.
1: rassuré, nous ramener nos
0: Bien
1: marques,
0: sûr,
1: diable.
0: bien sûr. Mais vous passez-les.
1: Oui.
0: Vous
1: Mon
0: passez pour un petit
1: camarade,
0: moment.
1: mon camarade travaille, ça.
0: Mais dans quelques instants, je vais vous rappeler pour vous faire avoir le numéro de Moyo,
1: D'accord, t'auras beaucoup
0: Brigitte.
1: de plumes.
0: Allez, top.

0: Allez, gros bisous, à plus.
1: Bon bisous, Elsa.
0: Bye bye.
1: Merci, baba.
0: Merci, merci beaucoup. C'était Brigitte du côté de Cassie. Allez, on va écouter. Et non, on va prendre un appel encore. On avait déjà calé, justement. MBC Radio, bon après-midi.
2: Bon après-midi, Elsa.
0: Bon après-midi, Muriel. Comment ça
2: va?
0: Va? Ça va et
2: ça
0: vous?
2: va?
0: Ça va très bien.
2: Elsa, dis-moi, Wina chantait Angélique.
0: Angélique, quelle chanson
2: Oui, pour
0: d'Angélique?
2: Christian Vidal.
0: Christian Vidal, je cherche ça toujours. Oui, on a la chanson de Christian Vidal.
2: D'accord.
0: Oui.
2: Pour Rosemary Anna, tu es l'homme de la tour Kénic.
0: Oui.
2: Pour Noëlette Noël de Sodnac.
0: Oui.
2: Pour Fidou Sirop, elle habite à Dagoutière.
0: Oui.
2: Pour Étiennette Bellhomme, elle habite à la Cité Plaisance.
0: Oui.
2: Pour Cécile et son mari Gérard de Cupid et sa famille.
0: Oui.
2: Pour Karine,
0: Oui.
2: Frédéric
0: Oui.
2: et Amy Hamilton de Quatrebonne.
0: Oui.
2: Demandez pour Muriel de Rosil.
0: Ben, on fait de gros bisous à tout ce beau monde. On va parler de la
2: Merci.
0: chanson dans un tout petit moment.
2: Merci beaucoup. Comment s'appelle
0: Elsa,
2: Roselyne?
0: Elsa, pas grave.
2: Elsa, Elsa,
0: Ça
2: merci beaucoup,
0: arrive, ça
2: Elsa.
0: arrive. Un plaisir,
2: Je vous
0: Muriel.
2: remercie de leur part.
0: Ben, à très bientôt, j'espère.
2: Oui, espérons, oui.
0: Bisous,
2: Bye bye,
0: bye-bye.
2: merci beaucoup encore.
0: Allez, de rien.
2: Bye.
0: Bye. C'était Muriel du côté de Rosil. Allez, on a essayé de prendre un maximum d'appels. On revient dans quelques instants. Si nous n'avons pas encore causé, nous pouvons gagner l'occasion de causer. On est ensemble d'ailleurs jusqu'à 19h aujourd'hui. Tout le monde a tous les temps pour nous papoter. On écoute quelques chansons et on revient dans quelques instants pour vos appels 402 80 90.
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0: Allez, nous, on va prendre quelques appels. On va prendre la direction de Rosebel. On accueille Margaret. Margaret, bon après-midi.
1: Bon après-midi, Elsa. Comment ça va?
0: Ça va, et vous?
1: Moi, ça va, doucement, doucement.
0: Doucement, doucement. Fraissé, écoute,
1: oui,
0: ici.
1: Félicité, si comment dire, mon partenaire, aujourd'hui, mon pilleur, puis j'ai un jour anniversaire.
0: Oh, qu'il a j'y gagné. Après,
1: ça, félicité.
0: Nouvelles affaires, là. Qu'il a j'y gagné, aujourd'hui?
1: Ça sent...
0: Mon...
1: Il a dit mon café de vrai, mais il a une café à ça.
0: Oui.
1: Le café tout ça, c'est que plus de camarades de dégonner. Et je parais de
0: jeune, ben, moi, quoi, ou, parce que c'est sa nouvelle génération, là, c'est comme ça. Je parais de jeune. Ou même, vous faites plus jeune qui ou l'as.
1: Oui.
0: Ou bien, les autres. Qu'est-ce que c'est?
1: Oui.
0: Dis-moi, qui sentait ou envie passer pour lui aujourd'hui, Margaret?
1: Lui, quand on dort ma prière, Frédéric François, c'est pas gagné à tout ce qu'on aime.
0: Dans ma prière, allez, nous
1: oui,
0: passons.
1: Oui, vous ne comprenez pas ça du tout.
0: Oui, c'est vrai, nous ne pouvons pas passer. Nous
1: allez, vous
0: passer.
1: Capable de faire mon appel?
0: Oui, fais un petit coucou.
1: Pour ma fille Corinne qui fête son anniversaire aujourd'hui.
0: Oui.
1: De la part de son mari Jean-Noël.
0: Oui.
1: Sa fille Audrey.
0: Oui.
1: Son garçon Giovanni. Et c'est combien de petits enfants arrivent là? Beaucoup, quatre.
0: Quatre arrivés.
1: Ces trois petits enfants, oui. Et la porte de son marraine qui ont parti faux. Il est arrivé, pense-t-il, toujours en ce jour. Après, pour Jessica Sénat qui nous fait son anniversaire hier, ma voisine, encore.
0: Oui.
1: Après, pour. Ou compère aussi, tu fais son anniversaire, vous connaissez?
0: Oui.
1: Genesis.
0: Oui.
1: Tu gagnes ce 12 ans, aujourd'hui, là.
0: Ah, ben, gros bisous à Genesis.
1: Oui. Tu gagnes ce 12 ans, mon dieu, comme ça, mon dieu, Genesis, qui vient grand maintenant.
0: Oui.
1: Premièrement, qui a une meilleure santé, grand-mère, puis c'était après qu'il y en fera bien à l'école.
0: Ah, ben, ça, c'est bien, c'est important. C'est important. Vous avez bien raison, grand-mère.
1: Après. Pour tout ce qui est écoute-moi. Allez, pour Yvette qui vous mange la vision.

0: ami, pas pour moi. Il va être de mon Saint-Aline.
1: Oui.
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1: Oui.
0: Le père fait son anniversaire. 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
1: Oui.
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1: D'accord.
0: Après Anne-Marie. 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
0: Anne-Marie l'escalier. 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
0: Pas trop goût.
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1: 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C'était Margaret du côté de Rosebelle. Allez, nous quitte Rosebelle, nous prend direction. Va quoi? Gérard, qui manie, hein?
2: Allô, bon après-midi. Elsa.
1: Bon après-midi. Ça va?
2: Oui, moi j'ai nous on guimet des bien, moi quoi de 3 semaines ou
1: voilà. Ou connaît la bizadia une bon là une correcte là.
2: Les enfants sont bien.
1: Les enfants sont bien heureusement Gérard, heureusement c'est correct.
2: Grand merci moi j'ai une affaire.
1: Oui.
2: Voilà le pays à Monique.
1: Oui.
2: Grand merci moi tout bien.
1: Ah, ça c'est une grande grâce ça Gérard.
2: Ça miracle ça.
1: C'est un grand affaire
2: ça. Grand merci. Assez connu.
1: Oui.
2: Il y a tout mon dimanche.
1: Ah, mais ça c'est top, top. Bravo, Ashley.
2: Oui, ça, quand je suis sorti, bien, là, je suis sorti, là.
1: Ah bon?
2: Ouais. Parce que tu m'as trouvé, l'hôtel, il faut me positionner, pas me trouver.
1: Oh là là. Oui, me rappelle aussi, dis-moi, ou pas, tu m'as trouvé bien.
2: Bah, vous dites un petit appel, félicitations.
1: Pour?
2: Back your way.
1: Ah, merci, merci beaucoup. Oui, pas évident. Non mais là, pas grave. Les bons prennent les temps pour occuper ou même. Là maintenant qu'ils ont bien, ça va aller mieux. Ou pourquoi pas vraiment profiter de beaucoup de choses. Parce que la vue c'est une grande affaire ça.
2: Oui.
1: Nous connaissons qui prennent important, Gérard. Faut les pas négliger ça. Dis tout. La santé en général ne vous est pas négligée.
2: Bon pas du tout là aussi mais là.
1: Oui.
2: À cause du soleil, tout ça là.
1: Ben oui, il faut faire très attention, pas trop les venants lourds, pas trop faire des efforts, baisser la tête, ouais.
2: Ok, et là, on fait un petit coucou.
1: Dis-moi, oui.
2: On fait un petit coucou, Nicole de Rambou.
1: Oui.
2: On fait un petit coucou, Gladys de Barclay.
1: Oui.
2: Un petit coucou pour M. Prem.
1: Oui.
2: Un petit coucou pour Nico, la salle de Benares.
1: Oui.
2: Un petit coucou pour Marie, de Rosemont.
1: Oui.
2: Un petit coucou pour Marie France de l'Allemagne.
1: Oui.
2: Un petit coucou pour Jean Christian encore, la Rebecca, avec son maman Solange. Vous êtes toute la famille de la radio, un bon week-end.
1: Oui. Elsa. Merci beaucoup.
2: Vous dire un bon week-end, Elsa.
1: Oui.
2: À la semaine prochaine.
1: Merci beaucoup.
2: Bonne rentrée de chez vous. Bonne rentrée, papa.
1: Merci.
2: Bonjour. Elle a une affaire, qui m'a dit que je prêterais là.
1: Oui.
2: Ma route local pour. On fait ça où?
1: Ouais, donc.
2: Mon local plus bon.
1: Oui, ça c'est vrai. Mais comment on peut dire où? C'est vrai que c'est beaucoup mieux, c'est surtout la légère en ce moment. Il peut aller venir. Mais l'important, c'est la santé, bien sûr, la correcte.
2: Exactement.
1: Nous mangeons.
2: Bon, j'ai 70 ans.
1: Oui.
2: On fait un vaccin.
1: Oui.
2: Ouais, jamais, mon frère.
1: Ah bon?
2: Oui, jamais. C'est moi, tout le temps, mon correct.
1: Ah, mais ça c'est ou constitution même faux. C'est-à-dire, on a
2: exactement.
1: Beaucoup de chance.
2: Non, pas pour lui, ça va pas. J'en vois, ça va pas.
1: C'est vrai.
2: Constitution, ça va pas.
1: Ben oui.
2: Hein?
1: Ben oui. Mais en tout cas.
2: Il y a une petite affaire, Elsa.
1: Oui.
2: À l'hôpital, là.
1: Oui.
2: Hein, oui, tu l'as. Ben, elle vient pour moi, quand tu amènes docteur, là.
1: Ah, mais ça, c'est bien.
2: C'est extrêmement bien. Les temps où je suis au team, vous verrez aujourd'hui, demain grand matin, donc bien, c'est moi, diamant, au calme la case.
1: Ah, top.
2: Top, incroyable, mais vrai ça.
1: Non, mais là, en tout cas, pas fait aucun effort, profite bien pour reposer, Gérard. D'accord?
2: Reposer, papa, pas sortir.
1: Mais ça même là, pas sortir.
2: Ok.
1: Sortir la vie après lui. Allez, gros bisous, merci, Gérard.
2: Ça va?
1: Allez, bye bye.
2: Alors, il y a une minute.
1: Oui, dis-moi.
2: Eh bien, une spéciale du monde de radio.
1: Malheureusement, non.
2: Vous savez, ça. Vous ne pouvez pas faire de télévision.
1: Oui.
2: Ça mène mon avis. Vous êtes
1: oh là là.
2: Benito Paris avec Elsa.
1: Malheureusement. Ben Benito, lui, s'il est pris en ce moment, il a beaucoup de travail par rapport à la Coupe du Monde et tout. Qu'on salue

0: Ça, j'en
1: Au
0: suis sûr.
1: chagrin.
0: Mais une prochaine fois, on prend note. Peut-être une prochaine fois, pourquoi pas,
1: Correct.
0: Lilé, là.
1: Mais
0: Allez.
1: l'équipe pas en jeu là.
0: Qui ça?
1: Angleterre?
0: Ah, l'équipe ici, pas encore joué.
1: Qui l'équipe?
0: Moi, c'est l'Espagne.
1: Ben, l'équipe là, bon, tout bon là. Rien à

0: L'année dernière.
1: Oui.
0: Il a fait une passe au Laura.
1: Capable. Tout est possible. Bien,
0: ok, là.
1: Merci beaucoup.
0: Allez, bonne rentrée, les amis.
1: Merci, allez, bye bye, Gérard.
0: Bye.
1: Bye bye. C'était Gérard du côté de Vacoal. On essaie de prendre un maximum d'appels, comme vous le voyez. MBC Radio, bon après-midi.
2: Allô.
1: Allô, allô.
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2: Ça va, merci, mon baba, ou bien où?
1: Moi, ça va très bien, merci, Marie-Noël.
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2: Prince, tout correct.
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2: Et ça, on a un joli prénom, hein.
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2: Et ouais, une chanteuse, déjà, chanteuse française.
1: C'est gentil, ben oui.
2: Et ouais, une chanteuse locale, c'est gars.
1: Oui.
2: Maman. Ouais, grand Timon, ouais,
1: non,
2: ouais, pas prendre un autre comment, excuse-moi.
1: Pas dire
2: grand Timon. Ça nous l'a bien soigné pour ça. Et moi, je suis bien contente de santé là.
1: C'est vrai.
2: Oui. Ben, moi... Mais vous sentez français, quand vous sentez tout français, vous sentez tout nos petits ségas local. Marie, top, top, top. Vous espérez qu'il annonce à des petits princes de pour suivre maman.
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2: Oui, mon oui. C'est fait la zone de la maison, ça.
1: C'est vrai.
2: Mais moi, j'ai un petit tracas là. Quand on oui. Fait la même affaire là, ou modéré, oublié tout.
1: C'est ça, c'est les enfants. Oui. C'est comme ça.
2: Oui. Ainsi, moi, pour raconter deux minutes, une petite
1: oui.
2: Histoire.
1: Dis-moi.
2: Moi, je vais vous prendre le temps beaucoup.
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2: 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Vous en continuez, maman, continuez-moi ça. 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Hein, Marine. Elle avait fini le téléphone et c'est la pointe des aînés après t'aller pas à l'église.
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0: et Rebecca. Oui. Et Maribou. Oui. Maman, son nom, c'est sur radio, là.
1: Bien sûr.
0: Oui, et pour Solange de Sainte-Croix et Gérard, Céline et sa famille aussi. Pour Marianne de Sainte-Croix qui m'a joué la messe hier, vendredi, oui, l'église Sainte-Croix, mon petit camarade d'église. Et puis ça, pour comment ça s'appelle? Pour Jennifer, ses trois princesses de Beaubassin. Oui. J'ai l'équipe de travail là, pour lier ses enfants aussi. Écoutez-le sur portable des fois.
1: Oui.
0: Oui, pour Shelley Macaire de Beaubassin et sa famille aussi. 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
0: Et puis ça, pour Miko de Rosebel, lui et sa famille aussi. Des femmes ont oublié. Et pour Didier de Pamplemousse, qui m'a dit que j'ai mis la semaine d'avant.
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0: 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Vous connaissez tous les 4h du matin, là, il envoie un message avec la tante. 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
0: Oh, d'accord, mon frère, un gros coucou. Et mon Dieu, un bon week-end aussi. Et Dieu vous bénisse, mon enfant. Bye-bye. Bonne rentrée chez vous, ma petite fille. Et bonne semaine pour lundi, pour le boulot.
1: 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Donc, tout ça, nous disons, là, pas de moi qui sont venus écouter ça, Dieu.
0: 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T'es mon petit voyage.
1: Tout va.
0: Vous trouvez. Mais j'ai un réveil, mais moi, tellement mon compte. Vous voyez, quand mon tannez, j'avais une radio là. Moi, abriti, mon table d'abriti. Et sans oublier pour mes chers amènes aussi, nos directeurs à la radio, faut ne pas oublier.
1: Oui.
0: Et pour tout animateur, animatrice. Et s'il vous plaît, vous êtes capable de mettre chose pour moi? Tu me fais planer.
1: Tu me fais planer. 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
0: Merci, mon baba, que mon panier, lui maintenant, qu'il soit capable. T'es vraiment sur la messe, mon écoute, mon chienza là.
1: Bon, bon, la même.
0: Oui, mon connaît, mon connaît la radio là, je vais m'occuper. Mon dieu, mon chienza, mon la même.
1: Oui, nous voulons aujourd'hui. Non, en tout cas, ça arrive bah, d'un petit moment pour
0: moi. Moi, j'espérais qu'on finisse déjeuner.
1: Oui, nous finissons déjeuner.
0: Pas de travail avant de vivre.
1: Non, nous manger assez.
0: Ouais, on a besoin de déjeuner rempli.
1: Ben
0: tu vois, rempli l'estomac. Parce que, connais, ça vite pas des bouts de ça.
1: Ça même, on a raison.
0: Mais oui.
1: Nous t'y dis bon.
0: Ben, merci allez, beaucoup, Marinette. Allez, moi, tu ne peux pas penser qu'à voir causer. Nous disons, ah oui, moi, pour qu'à t'y a tantôt. Mal la cama,
1: non,
0: va
1: non,
0: manger.
1: Non, on mange.
0: On va déjeuner, dîner ensemble.
1: Gagner un petit temps pour manger.
0: Ça fait 5 verres, là, mon baba.
1: Oui, Marie, nous.
0: Parce qu'il a vu l'isolée, ça. Non, gros bisous.
1: C'est vrai.
0: Maman, gros bisous, moi, tu fais ça, moi, hein. Ben, moi, tu la reine.
1: C'est gentil.
0: Gros bisous, mon baba.
1: Bisous, bye-bye.
0: Bye.
1: C'était Marie-Noël du côté de Baie du Tombeau. Et oui, on a essayé de prendre un maximum d'appels. On va lire également vos messages qu'on a reçus dans quelques instants. Je fais de gros bisous à tout ce beau monde. La semaine dernière, on avait reçu un message de Lizzie. Vous avez demandé la chanson « If Tomorrow Never Comes ». C'est une chanson qui me parle énormément. Ça me donne à réfléchir. Bon week-end. Je ne sais pas si Lizzie est à l'écoute, mais on va passer la chanson dans quelques instants. Autre message qu'on a reçu. Bon après-midi Elsa, bon samedi à vous à la famille de la radio. Un grand merci à M. Gérard de Vacroix pour le coucou. Une chanson de Dalida pour la famille de la radio. La chanson « Parole, parole ». Ça, c'est Marie-France qui a fait de gros bisous du côté de l'Allemagne. Également à Dietrich. Autre message, bonjour Elsa, ça va, Dawson Virapin, fête ses 14 ans aujourd'hui pour Amy et sa maman qui sont en vacances à La Réunion et tous les amis de la radio, merci Elsa, passe une bonne journée, ça c'est de Yolande et Jean-Claude du côté de Candiable. Autre message, bonjour Elsa, content de vous entendre, je demande un grand bonheur de Mike Brandt pour Lucette de Pleine-Maillan, sans oublier Marie-France, Florise, Lucinda et ses enfants de Marie-Paul qui pensent à...

0: Bon après-midi, bisous, merci Marie-Paul. Bon après-midi, bonjour Elsa, j'aimerais écouter une chanson d'Engelbert Humperdinck. Merci d'avance, on va trouver une chanson d'Engelbert Humperdinck. Cindy, on va faire saluer également Cindy du côté de Terre Rouge qui nous écoute fidèle à l'émission. Également à Steve Baptiste du côté de la Tour Kenny qui nous écoute en ce moment avec maman Nancy. Merci pour tous vos petits messages. Allez, on a reçu encore un message. Peut-être qu'on a ouvert. Je vais juste revérifier tout de suite. Ben oui, salut Elsa, j'espère que tu te portes bien. Je demande une chanson pour la famille Yagolum, famille Théodore et pour ma famille All Night Long. Merci, ça c'est Véronique du côté de Rosile. Ben, merci pour tous vos petits messages. Allez, on va écouter les chansons et on revient dans quelques instants pour vos appels. Ne vous inquiétez pas.
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Et oui, Franck Michael et son titre L'Absence. On a reçu quelques messages encore. Coucou Elsa, moi je souhaite une très bonne journée. Une très belle journée. Bon week-end et prudence quand tu rentres la case. Me laisse souvent grimper. Allez, Nana, à bientôt. C'est Anna du côté de Saint-Etienne en France. Ben, bon appétit à vous et surtout bon week-end. Et oui, beaucoup d'entre vous travaillent également aujourd'hui ou sont sortis en ce samedi après-midi. On a d'ailleurs reçu un message de Clarelle qui nous dit qu'il nous écoute en voiture en ce moment avec son collègue Désiré qui est au volant. Merci en tout cas d'être fidèle à Radio Maurice. Il fait un coucou à tous les fidèles de Radio Maurice, y compris sa famille. Joyeux week-end à vous. Amitié Clarelle, et il nous a demandé la chanson So Beautiful de

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Une voix, une histoire, et oui, Olivier, il n'est pas là aujourd'hui, mais il sera des vôtres la semaine prochaine. Ne vous inquiétez pas, nous, c'est la voix de Lionel Richie qu'on va écouter aujourd'hui. D'ailleurs, on commence tout de suite avec un très beau duo, une de ses chansons les plus populaires, avec Diana Ross, Endless Love.

Sorti en 1986 et écrit spécialement pour sa fille Nicole, c'était Ballerina Girl de Lionel Richie.

Et juste après, c'est une chanson avec son premier groupe, The Commodore, qu'on va écouter. Easy, ça arrive dans quelques instants pour vous.

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0: Goodbye.
1: Oui, c'est vrai qu'il est difficile de dire au revoir, goodbye de Lionel Richie. Bon, ce samedi après-midi, déjà le 13 juin 2026, c'est tout en douceur qu'on continue notre balade.

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C'était Still de Lionel Richie avec les Commodores. Je suis sûre que vous suivez en ce moment la Coupe du Monde qui a lieu aux États-Unis, également au Mexique et au Canada. Nous allons écouter ça, Mamigan, avec ce petit micro-trottoir zotti.

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9: 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Qui fait encore? Et maintenant, 40 jours, puis galoubé, puis aller comme ça. 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Bon courage. Coupe du Monde, qui arrive, vovo!

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1: Premier coup, ça, non ?
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0: Merci d'écouter la radio, merci d'écouter RMI 16h30 et c'est l'heure du grand journal présenté aujourd'hui par Anjali Siraton Pulchen et on commence avec les titres.
1: Bonjour Alberto, bonjour à tous. Domestic Abuse Bill, la Deputy Prime Minister et ministre de l'Égalité des Genres Ariane Navarmari détaille dans ce journal les principaux changements prévus. Téléphone au volant, le gouvernement clarifie les règles sur les dispositifs main libre. À Beauplan, autorités professionnelles de santé unies pour promouvoir le dépistage précoce lors d'une campagne ce samedi. Et puis la Suisse pourrait devenir le premier pays au monde à fixer un plafond démographique. Merci de nous rejoindre pour cette édition. Un projet de loi attendu depuis plusieurs années franchit une nouvelle étape. Le cabinet ministériel a approuvé l'introduction du Domestic Abuse Bill, appelé à remplacer l'actuel Protection from Domestic Violence Act. Ce texte vise à mieux répondre aux réalités actuelles des violences domestiques. Le projet de loi élargit ainsi la définition des abus pour y inclure notamment les violences psychologiques, émotionnelles, sexuelles et économiques, entre autres. Autre évolution majeure, les victimes pourront signaler un cas de violence domestique dans n'importe quel poste de police sans être contrainte de se rendre dans la localité où elle réside. En parallèle, des amendements au code pénal sont en préparation afin d'introduire le féminicide et le viol conjugal dans la législation mauricienne en tant qu'infraction à part entière. Écoutez les précisions du Deputy Prime Minister et ministre de l'Égalité des Genres, Ariane Navarmari.
2: Ce projet de loi que nous pouvons présenter là, les plus élogiques, le type de violence, à savoir abus physique, psychologique, émotionnel, sexuel, économique, entre autres. Ça veut dire que la violence n'est pas juste physique, victime d'abus psychologiques et financiers aussi, besoin gain protection. En ce qui concerne l'inclusion de viol marital et féminicide, le code pénal peut amender à cet effet. Aujourd'hui, une victime d'abus, les besoins rapportent le cas dans la localité que l'y restait. Mais souvent, une victime, je te sauver pour aller au secours ou sécurité côté une famille qui reste à un autre endroit. Et la police exigeait qu'il y rapporte le cas côté l'y rester. Mais dorénavant, sa victime-là, pour capable, rapporte le cas n'importe côté ça. Ce projet de loi-là, puis une récit fait après une consultation qui finit avec différents stakeholders. Nous finissons aussi consultation avec du monde qui fait une victime de violence dans toute la vie.
1: Le gouvernement veut mettre fin aux incertitudes entourant l'utilisation des dispositifs de communication au volant, estimant qu'une confusion persiste quant à l'interprétation de la Road Traffic Act et de ses règlements. Le cabinet ministériel a décidé de revoir la législation en vigueur. Des amendements seront ainsi apportés à la loi et aux règlements concernés afin de garantir que l'utilisation des dispositifs main libre et des systèmes de communication intégrés au véhicule soit autorisée pendant la conduite. L'objectif est de lever toute ambiguïté et d'assurer une application claire des dispositions légales. Écoutez le ministre du Transport, Osman Mahomed, pour plus de précisions.
3: La loi qui date de 2010, c'est-à-dire 16 ans de cela, pas maintenant, nous ne pouvons pas marquer dans le noyer, qui empêche servir pour DAP, que ce soit handheld ou bien handfree. Ça vaut handfree dans les bracelets, d'y inclure Bluetooth connectivity, voice command, steering wheel control, GPS, qui finit le marché depuis, et qui est intégré dans le véhicule et qui va me réussir à acheter un véhicule comme ça. Donc, on n'est pas capable de laisser une ambiguïté comme ça dans la loi. Alors, le conseil des ministres vient de donner l'aval à mon ministère pour organiser avec le bureau du parc et la police pour mettre un lot là-dedans et pour aller nous avec une best international practice. Cependant, je veux dire que ce système permis après est toujours interdit pour trappe ou potable dans la main ou conseil qu'on peut conduire. Si vous faites ça, vous pouvez point. Maintenant, 5 à 10 points et clamant.
1: Le peuple russe célèbre chaque année le 12 juin sa fête nationale. À cette occasion, l'ambassade de la Fédération de Russie à Maurice a tenu hier une réception à Ébène. Prenant la parole lors de cette cérémonie, l'ambassadrice de Russie à Maurice a mis en avant les 58 années de relations diplomatiques entre les deux pays. Irina Zaylanova a souligné que cette coopération n'a cessé de se renforcer au fil des années. Nous l'écoutons.
4: Following the footsteps of Sir Sivasagaram Gulam.
5: Suivant les pas de Sir Sivasagaram Gulam, Maurice lutte pour sa souveraineté sur l'archipel des Chagos. La Russie a toujours soutenu Maurice et continuera de le faire. En ce

0: XXIe siècle, il ne doit y avoir aucun colonisateur. Les peuples doivent être libres et vivre dans la dignité.
1: Cette réception s'est déroulée en présence de plusieurs hautes personnalités de l'État, dont le président de la République, Darren Birgokul, le premier ministre, le docteur Navin Ramgoolam et la deputy prime minister, Ariane Navarmari. Le ministère de la Santé poursuit ses efforts de sensibilisation en misant sur une approche de proximité. À Beauplan aujourd'hui, une campagne de promotion de la santé a rassemblé professionnels de santé, représentants des autorités et membres du public autour d'un objectif commun, encourager la prévention et le dépistage précoce. Réunis en un même lieu, plusieurs services étaient proposés afin d'informer la population sur les maladies non transmissibles et l'importance d'adopter de bonnes habitudes pour préserver sa santé au quotidien. Des explications fournies par la docteur Davina Subrayenjogru du ministère de la Santé et du Bien-être.
2: Quand une cause de la santé, ce n'est pas juste diabète, tension, mais aussi un facteur de risque, comme le poids, qu'ils ont besoin de manger, tu vois là. Donc là, nous invitons les autres stakeholders, comme le ministère agro, peut-être qu'il est capable de montrer une recette avec un produit local qui est déjà là, pour nous éviter des affaires comme fast food. Nous avons aussi là-dessus, parce que nous avons un problème de la drogue aussi à Maurice, donc là-dessus, il peut faire sensibilisation côté la drogue.
1: Le ministre de la Santé, Anil Bechou, la junior minister Anishta Baburam ainsi que le député Kaviraj Rukni, entre autres, ont pris part à cette initiative. Ils ont insisté sur la nécessité d'un dépistage précoce, en particulier pour le diabète, tout en mettant en avant le rôle de ces campagnes dans le rapprochement des services de santé avec la population. Le ministre a également profité de cette occasion pour annoncer de nouvelles mesures de prévention, notamment dans la lutte contre le cancer du sein.
3: Campagne cancer, après-midi, nous pouvons commencer à travers Maurice. C'est-à-dire un dépistage. Ici, nous pouvons faire en partie. Mais là, nous pouvons faire, par exemple, dans l'hôpital qui a une mammographie, mais nous pouvons servir ça au maximum. C'est très important parce qu'au lieu que vous attendez une personne finie qui est malade là, ça va être difficile.
1: Par ailleurs, le parquet du Château de Réduit était parsemé hier de tapis de yoga, une scène des plus inhabituelles, certes, mais qui a toute sa raison d'être à l'approche de la 12e édition de la Journée internationale du yoga le 21 juin prochain. Le président Darren Gokul lui-même, vêtu d'un t-shirt blanc, était en première ligne, s'essayant avec une quarantaine d'autres personnes aux différentes postures de cette discipline traditionnelle indienne, une pratique dont il vante les bienfaits pour la santé.
4: Yoga, c'est une pratique qui contribue à ce qu'on appelle preventive health. Il empêche du monde de tomber malade. Et en même temps, il contribue à l'état de bien-être de chaque individu qui participe là-dedans. Et donc, vous pensez que c'est une pratique qui nous vient propager.
1: On prend la direction du Champ de Mars à présent pour la 8e course.

Alors, le favori numéro 6, c'est Quatoasis. Mais il y a le numéro 2 qui a été joué, Bacchus. Puis vous avez le 1, Magnum P.I., le 7, Superior Force. Numéro 8, Roman's Revenge. Superior Force presque à 5 contre 1. Monté par Manuel Nunes qui cherche une quatrième victoire aujourd'hui. Secret Oasis qui, lors de ses dernières sorties, a été soit premier, soit second. S'il est aux avant-postes, il faudra compter avec lui, Secret Oasis. On ne parle pas beaucoup du numéro 4, Transonic, part du troisième couloir. C'est un cheval qui fait nettement mieux s'il peut diriger les opérations. Et s'il est devant, Transonic, un coursier extrêmement courageux, il peut donner du fil à retordre aux autres. Transonic. Il y a Magnum P.I. qui peut essayer de diriger des opérations lui aussi du couloir 2. Pas mal de possibilités. Roman's Revenge. Zeko qui fait bien sûr la fraîcheur. Numéro 5. Outsider. Pas facile de faire un choix. Mais le 2 a été joué. Bacchus a bien couru les deux fois qu'il a été ici. Superior Force.

à considérer avec Manuel Nunes, Sequatoresis. Et je pense que si le 4 à Transonic est aux avant-postes, attention. Prime Example, Transonic sont déjà là. Magnum PI, monté par Rama, est entré. Zeko est là. Bacchus. Superior Force, Secret Oasis. Monté par Cody Collis. Pour l'instant, il hésite. Se montre difficile, Secret Oasis. Part du cinquième couloir. Roman's Revenge derrière les stalles. Avec les handlers qui tentent le tout pour le tout. Secret Oasis, c'est bon. Dans le cinquième. On a Palermo et Roman's Revenge derrière les boîtes. Roman's Revenge, très bien couru la dernière fois. Lui aussi, soit premier ou second lors de ses dernières sorties. Palermo va suivre son départ. C'est parti pour cette huitième et dernière course, 1650 mètres, avec Palermo, Magnum, PI, Transonic, Secret Oasis sollicité. Palermo qui a pour l'instant l'avantage devant Secret Oasis, Magnum, PI, Roman's Revenge. On trouve Transonic qui suit en 4 à 5e position, Superior Force, Bacchus, Zeko. Et on ferme le cortège avec Prime Example en montée. Sous l'impulsion de Palermo et Tejas Jaglal avec une longueur d'avance sur Magnum PI, monté par Rama en 2e position. Secret Oasis fait l'extérieur de Magnum PI. Roman's Revenge s'est installé tranquillement en 4e position. Transonic, Bacchus va essayer de se rapprocher. Superior Force, Emmanuel Nunes, puis Zeko. Et en retrait, on retrouve Prime Example. En descente, 900 mètres à parcourir maintenant dans cette épreuve. Palermo qui va essayer de causer une surprise ici, qui a toujours le meilleur. Une longueur d'avance sur Secret Oasis, assez difficile en 2e position. Magnum PI va bien 3e sur les barres. Roman's Revenge, pas mal du tout et va faire une bonne course. Transonic à l'intérieur, dans son dos Superior Force, Bacchus et Yannis Taka qui vont se rapprocher. On trouve Zakwe Prime Example à la rue du gouvernement avec Palermo à 400 mètres de l'arrivée qui tente de repartir. Bacchus lancé à l'extérieur. Roman's Revenge, Superior Force est sollicité. Transonic à l'entame du dernier virage en pleine ligne droite. Maintenant une belle arrivée à prévoir avec Bacchus lancé à l'extérieur par Yannis Chaka. Roman's Revenge, Superior Force complètement en dehors sous la montre de Manuel Nunes. Superior Force face à Bacchus. Superior Force qui a l'avantage et qui va aller s'imposer. Superior Force 4 pour Nunes aujourd'hui devant Bacchus, Zeko et les autres. Manuel Nunes, force 4, Superior Force. Taka aura tout tenté sur Bacchus, il va se contenter de la deuxième place. Le réveil de Manuel Nunes et de l'écurie Paul Foucault. Bacchus avait pris le first run.

voilà, c'était la 8e course en direct du Champ de Mars. On poursuit à présent avec le journal. Les nouvelles à l'étranger pour continuer. Les Suisses se prononceront demain sur une initiative populaire visant à plafonner la population à 10 millions d'habitants d'ici 2050. Les partisans du projet estiment qu'il permettra de réduire la pression sur les logements, les transports et l'environnement. Le gouvernement et les milieux économiques s'y opposent, estimant que la Suisse a besoin de l'immigration pour répondre à ses besoins en main-d'œuvre. La Suisse compte actuellement environ 9,1 millions d'habitants. Par ailleurs, après une première canicule exceptionnelle à la fin du mois de mai, la France s'apprête à connaître un nouvel épisode de forte chaleur.

0: Dès ce week-end, les températures commenceront à grimper dans le sud du pays avant que cette vague de chaleur ne s'étende progressivement vers le nord. Dans certaines régions, le mercure pourrait atteindre jusqu'à 38 degrés Celsius dans les prochains jours. Reportage BFM TV.
1: Justement, la canicule, à la différence de la vague de chaleur, eh bien, c'est que les températures seront élevées aussi la nuit. Et c'est pour l'instant ce qu'il semble effectivement se produire. Voici par exemple Paris. Paris jusqu'à dimanche prochain, dimanche fête de la musique. Alors vous le voyez, dans la capitale, les seuils de canicule sont à 21 degrés la nuit, 31 degrés le jour. Eh bien justement, dès vendredi, nous dépasserons ces seuils 3 jours de suite, de jour comme de nuit. Cela donc pourrait correspondre à une canicule. Mais Paris n'est pas une exception. Regardez par exemple ce qui vous attend du côté de Bourges, dans le plus au centre du pays. Là, les seuils dans le département du Cher sont à 19 degrés la nuit, 34 degrés le jour. Eh bien, vous le voyez, idem, dès vendredi et au moins jusqu'à dimanche, nous les dépasserons, par exemple, 38 degrés attendus dimanche en maximale l'après-midi et pas moins de 23 degrés la nuit.
0: Passons à présent aux nouvelles sportives. La Coupe du Monde 2026 est officiellement lancée en Amérique du Nord et les premiers résultats sont déjà marquants. Dans le groupe B, le Canada est accroché par la Bosnie-Herzégovine, un but partout, tandis que dans le groupe D, les États-Unis frappent fort avec une victoire 4-1 face au Paraguay. Mais avant ses premiers verdicts sur le terrain, l'Amérique du Nord a vécu une ouverture spectaculaire avec des cérémonies grandioses au Canada et aux États-Unis. Ajmal Moitop.
2: Au Canada, la cérémonie d'ouverture a transformé le stade en véritable théâtre à ciel ouvert, porté par des performances artistiques. Dans une ambiance chaleureuse et rythmée, le public a partagé un moment de communion, symbole d'une Coupe du Monde placée sous le signe de l'unité et du rassemblement. Puis, le terrain a repris ses droits. Le Canada, pays hôte, espérait lancer parfaitement son tournoi face à la Bosnie-Herzégovine. Dans un match engagé, les Canadiens ont montré de l'envie et de l'intensité, mais se sont heurtés à une équipe bosnienne disciplinée. La Bosnie ouvre le score à la 21e minute, grâce à Jovo Ljukic.
3: L'ouverture du score pour la Bosnie avec le but de Ljukic sur ce corner.
2: Poussés par leur public, les Canadiens réagissent après la pause et trouvent l'égalisation à la 78e minute grâce à Kyle Larin. Entrée en jeu et décisif sur une action collective parfaitement menée. Résultat 1-1 au coup de sifflet final.
0: Ce qui nous amène à la fin de cette édition. Merci de votre fidélité. Merci à Tavni à la réalisation et Fezan à la technique. Je vous retrouve à 18h pour un prochain point sur l'actualité.

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17 ans passé de 3 minutes, bon après-midi à tous et bienvenue dans votre émission Les Grandes Voix Françaises. Comment passer à côté de ce chanteur aujourd'hui? Beaucoup d'entre vous, déjà depuis ce matin, nous ont demandé plusieurs de ses chansons. Lui, c'est Franck Michael qui nous a quittés à l'âge de 79 ans, qui était malade d'ailleurs. Et beaucoup apprécient ses chansons. Lui qui a chanté l'amour, lui qui chante les femmes très souvent. Allez, tout de suite, on aura l'occasion d'écouter un peu ses plus grands titres avec déjà commencé par Au revoir, ce n'est pas un adieu.

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1: À 18h, Maurice et Rodrigue. Le grand journal revient sur RM1 présenté par Anjali Saraton Pulchen. On commence avec les titres.
2: Bonsoir Alberto, bonsoir à tous. Domestic Abuse Bill, la Deputy Prime Minister et Ministre de l'Égalité des Genres Ariane Navarre-Marie détaille dans ce journal les principaux changements prévus. Téléphone au volant, le gouvernement clarifie les règles sur les dispositifs main libre. À Beauplan, autorités et professionnels de santé unis pour promouvoir le dépistage précoce lors d'une campagne ce samedi. Et puis la Suisse pourrait devenir le premier pays au monde à fixer un plafond démographique. Merci de nous rejoindre pour cette édition. Un projet de loi attendu depuis plusieurs années franchit une nouvelle étape. Le cabinet ministériel a approuvé l'introduction du Domestic Abuse Bill, appelé à remplacer l'actuel Protection from Domestic Violence Act. Ce texte vise à mieux répondre aux réalités actuelles des violences domestiques. Le projet de loi élargit ainsi la définition des abus pour y inclure notamment les violences psychologiques, émotionnelles, sexuelles et économiques, entre autres. Autre évolution majeure, les victimes pourront signaler un cas de violence domestique dans n'importe quel poste de police, sans être contrainte de se rendre dans la localité où elle réside. En parallèle, des amendements au code pénal sont en préparation afin d'introduire le féminicide et le viol conjugal dans la législation mauricienne en tant qu'infraction à part entière. Écoutez les précisions du Deputy Prime Minister et

0: ministre de l'égalité des genres, Ariane Navarre-Marie.
1: Sa projet de loi qui nous peut présenter là, les plus élogies, le ben, type de violence, à savoir abus physiques, psychologiques, émotionnels, sexuels, économiques, entre autres. Ça veut dire que la violence n'est pas juste physique, ben, victime d'abus psychologiques et financiers aussi, besoin de protection. En ce qui concerne l'inclusion de viol marital et féminicide, le code pénal peut amender à cet effet. Aujourd'hui, une victime d'abus, les besoins rapportent le cas dans la localité que lui restait. Mais souvent, ben, une victime, je te sauver pour aller au secours ou sécurité côté une famille qui reste à un autre endroit. Et la police exigeait qu'il rapporte le cas que lui restait. Mais dorénavant, sa victime-là, pour capable, rapporte le cas n'importe que de ça. Ta projet de loi-là, puis une récit fait après ben, une consultation qui finit avec différents stakeholders. Nous finissons aussi consultation avec ben, du monde qui finit une victime de violence dans toute la vie.
0: Le gouvernement veut mettre fin aux incertitudes entourant l'utilisation des dispositifs de communication au volant, estimant qu'une confusion persiste quant à l'interprétation de la Road Traffic Act et de ses règlements. Le cabinet ministériel a décidé de revoir la législation en vigueur. Des amendements seront ainsi apportés à la loi et aux règlements concernés afin de garantir que l'utilisation des dispositifs main libre et des systèmes de communication intégrés au véhicule soit autorisée pendant la conduite. L'objectif est de lever toute ambiguïté et d'assurer une application claire des dispositions légales. Écoutez le ministre du Transport, Osman Mahomed, pour plus de précisions.
2: La loi qui date de 2010, c'est-à-dire 16 ans de cela, pas maintenant, nous ne pouvons pas marquer dans le noyer, qui empêche servir portable, que ce soit handheld ou bien handfree. Ça vaut handfree dans les bracelets, hein, d'y inclure Bluetooth connectivity, voice command, steering wheel control, GPS, qui finit le marché depuis. Et qui a intégré devant le véhicule et qui va nous réussir à acheter un véhicule comme ça. Donc, ne pas capable de laisser une ambiguïté comme ça dans la loi. Alors, le conseil des ministres nous donne l'aval à mon ministère pour organiser avec le bureau du parquet et la police pour mettre un lot là-dedans et pour aller nous avec une best international practice. Cependant, je veux dire que ce système permis après il est toujours interdit pour trappe portable dans la main ou conseil qu'on peut conduire. Si vous faites ça, vous pouvez point. Maintenant, 5 à 10 points et clamant.
0: Le peuple russe célèbre chaque année le 12 juin sa fête nationale. À cette occasion, l'ambassade de la Fédération de Russie à Maurice a tenu hier soir une réception à Eben. Prenant la parole lors de cette cérémonie, l'ambassadrice de Russie à Maurice a mis en avant les 58 années de relations diplomatiques entre les deux pays. Irina Zaïlanova a souligné que cette coopération n'a cessé de se renforcer au fil des années. Nous l'écoutons.
3: Following the footsteps of Sir Sevusagur Ramgulam.
4: Suivant les pas de Sevusagur Ramgulam, Maurice lutte pour sa souveraineté sur l'archipel des Chagos. La Russie a toujours soutenu Maurice et continuera de le faire. En ce 21e siècle, il ne doit y avoir aucun colonisateur. Les peuples doivent être libres et vivre dans la dignité.
0: Cette réception s'est déroulée en présence de plusieurs hautes personnalités de l'État, dont le président de la République, Adaram Gokul, le premier ministre, le docteur Navin Ramgoolam et la deputy prime minister, Ariane Navarre-Marie. Le ministère de la Santé poursuit ses efforts de sensibilisation en misant sur une approche de proximité. À Beauplan, aujourd'hui, une campagne de promotion de la santé a rassemblé professionnels de santé, représentants des autorités et membres du public autour d'un objectif commun, encourager la prévention et le dépistage précoce. Réunis en un même lieu, plusieurs services étaient proposés afin d'informer la population sur les maladies non transmissibles et l'importance d'adopter de bonnes habitudes pour préserver sa santé au quotidien. Des explications fournies par la docteure Davina Subrayan Jogrou du ministère de la Santé et du Bien-être.
5: Une cause de santé, ce n'est pas juste diabète, tension, mais aussi un facteur de risque, comme le poids, qu'ils ont besoin de manger, tout ça. Voilà. Donc là, nous invitons les autres stakeholders, comme le ministère de l'Agro, peut-être qu'ils sont capables de montrer une recette avec un produit local qui est déjà là, pour nous éviter des affaires comme fast food. Nous avons aussi là-dessus, parce que nous avons un problème de la drogue aussi à Maurice, donc là-dessus, ils peuvent faire sensibilisation côté la drogue.
0: Le ministre de la Santé, Anil Bechu, la junior minister Anishta Baburam ainsi que le député Kaviraj Rukni, entre autres, ont pris part à cette initiative. Ils ont insisté sur la nécessité d'un dépistage précoce, en particulier pour le diabète, tout en mettant en avant le rôle de ces campagnes dans le rapprochement des services de santé avec la population. Le ministre a également profité de cette occasion pour annoncer de nouvelles mesures de prévention.

0: notamment dans la lutte contre le cancer du sein.
1: Campagne cancer, après-midi, nous pouvons commencer à travers Maurice. C'est-à-dire avant des pistages. Ici, nous pouvons faire en partie. Mais là, nous pouvons faire, par exemple, dans l'hôpital qui a une mammographie, mais nous pouvons servir ça au maximum. C'est très important parce qu'au lieu de attendre une personne finie qui est malade là, ça va être difficile.
0: Tout à fait autre chose, le parquet du château de Réduit était parsemé hier de tapis de yoga. Une scène des plus inhabituelles, certes, mais qui a toute sa raison d'être à l'approche de la 12e édition de la Journée internationale du yoga le 21 juin prochain. Le président Dharam Gokul lui-même, vêtu d'un t-shirt blanc, était en première ligne, s'essayant avec une quarantaine d'autres personnes aux différentes postures de cette discipline traditionnelle indienne, une pratique dont il vantait les bienfaits pour la santé.
2: Yoga, c'est une pratique qui contribue à ce qu'on appelle preventive health. Il empêche du monde de tomber malade. Et en même temps, il contribue à l'état de bien-être de chaque individu qui participe là-dedans. Et donc, vous pensez que c'est une pratique qui nous vient propager.
0: Les nouvelles à l'étranger, les Suisses se prononceront demain sur une initiative populaire visant à plafonner la population à 10 millions d'habitants d'ici 2050. Les partisans du projet estiment qu'il permettra de réduire la pression sur les logements, les transports et l'environnement. Le gouvernement et les milieux économiques s'y opposent, estimant que la Suisse a besoin de l'immigration pour répondre à ses besoins en main-d'œuvre. La Suisse compte actuellement environ 9,1 millions d'habitants. Par ailleurs, après une première canicule exceptionnelle à la fin du mois de mai, la France s'apprête à connaître un nouvel épisode de forte chaleur. Dès ce week-end, les températures commenceront à grimper dans le sud du pays avant que cette vague de chaleur ne s'étende progressivement vers le nord. Dans certaines régions, le mercure pourrait atteindre jusqu'à 38 degrés Celsius dans les prochains jours. Reportage BFM TV.
3: Justement, la canicule, à la différence de la vague de chaleur, eh bien, c'est que les températures seront élevées aussi la nuit. Et c'est pour l'instant ce qu'il semble effectivement se produire. Voici par exemple Paris. Paris jusqu'à dimanche prochain, dimanche fête de la musique. Alors vous le voyez, dans la capitale, les seuils de canicule sont à 21 degrés la nuit, 31 degrés le jour. Eh bien justement, dès vendredi, nous dépasserons ces seuils 3 jours de suite, de jour comme de nuit. Cela donc pourrait correspondre à une canicule. Mais Paris n'est pas une exception. Regardez par exemple ce qui vous attend du côté de Bourges, dans le plus au centre du pays. Là, les seuils dans le département du Cher sont à 19 degrés la nuit, 34 degrés le jour. Eh bien, vous le voyez, idem, dès vendredi et au moins jusqu'à dimanche, nous les dépasserons, par exemple, 38 degrés attendus dimanche en maximale l'après-midi et pas moins de 23 degrés la nuit.
0: Et sport, la Coupe du Monde 2026 est officiellement lancée en Amérique du Nord et les premiers résultats sont déjà marquants. Dans le groupe B, le Canada est accroché par la Bosnie-Herzégovine, un but partout, tandis que dans le groupe D, les États-Unis frappent fort avec une victoire 4-1 face au Paraguay. Mais avant ses premiers verdicts sur le terrain, l'Amérique du Nord a vécu une ouverture spectaculaire avec des cérémonies grandioses au Canada et aux États-Unis. Ajmal Moitob.
4: Au Canada, la cérémonie d'ouverture a transformé le stade en véritable théâtre à ciel ouvert, porté par des performances artistiques. Dans une ambiance chaleureuse et rythmée, le public a partagé un moment de communion, symbole d'une Coupe du Monde placée sous le signe de l'unité et du rassemblement. Puis le terrain a repris ses droits. Le Canada, pays hôte, espérait lancer parfaitement son tournoi face à la Bosnie-Herzégovine. Dans un match engagé, les Canadiens ont montré de l'envie et de l'intensité, mais se sont heurtés à une équipe bosnienne disciplinée. La Bosnie ouvre le score à la 21e minute, grâce à Jovo Ljukic.
5: L'ouverture du score pour la Bosnie avec le but de Ljukic sur ce corner.
4: Poussés par leur public, les Canadiens réagissent après la pause et trouvent l'égalisation à la 78e minute grâce à Kyle Larin. Entrée en jeu est décisif sur une action

0: collective, parfaitement menée. Résultat, 1-1 au coup de sifflet final.
1: Voilà donc pour cette édition. Merci de votre fidélité. Merci à Tavni à la réalisation et Faison à la technique. Je vous retrouve à 19h pour un dernier point sur l'actualité.

18h passées de 12 minutes, bonsoir à tous, voici les avis d'obsèques. On nous prie d'annoncer le décès de M. Louis Gaëtan Munebod. Décès de M. Louis Gaëtan Munebod, aussi connu sous le nom de Gaëtan, âgé de 83 ans. Le convoi mortuaire quittera la chapelle ardente de Mourat à Petite-Rivière demain à 7h30 pour se rendre en la chapelle de Notre-Dame-de-Lourdes à Haut-Coulé et de là à l'incinérateur de Bigarade. Décès de M. Ronald Christian Joseph. Décès de M. Ronald Christian Joseph, âgé de 73 ans. Le convoi mortuaire qui sortira de la chapelle ardente Eliensen à Beaubassin demain à 10h pour se rendre en l'église de Sainte-Anne et de là à l'incinérateur de Caen-le-Vieux. Décès de M. Vincent Atchouen. Décès de M. Vincent Atchouen, âgé de 81 ans. Le convoi mortuaire sortira du Kitlock à Bellevillage demain à 10h45 pour se rendre en la basilique de Sainte-Hélène à Curpipe et de là au cimetière de Bigarat. Décès de M. Christian Noël Virasamy. Décès de M. Christian Noël Virasamy, aussi connu sous le nom de Christian, âgé de 60 ans. Le convoi mortuaire quittera sa résidence à Les Casernes, Curpipe, demain à 11h pour se rendre au cimetière de Bigarat. Décès de M. Jean-François Michael Nadal. Décès de M. Jean-François Michael Nadal, aussi connu sous le nom de Jean-Loup, âgé de 51 ans. Le convoi mortuaire sortira de chez sa mère, Mme Muriel Nadal, à Allée de Cana à Beauvallon, demain à 11h pour se rendre en l'église de Notre-Dame-des-Anges à Maillebourg et de là au cimetière de la paroisse à Petit-Bel-Air. Décès de M. Sada Siven Sinsami. Décès de M. Sada Siven Sinsami, aussi connu sous le nom de Kisna, âgé de 81 ans. Le convoi mortuaire sortira de sa résidence au lot 146 à Morcellement-Villares-Bramstan demain à 12h30 pour se rendre à l'incinérateur de Beauchamp. Décès de M. Louis Mike Dargo Kusnapa. Décès de M. Louis Mike Dargo Kusnapa, aussi connu sous le nom de Bouzet, âgé de 50 ans. Le convoi mortuaire quittera la chapelle ardente Eliensen à Beaubassin demain à 13h pour se rendre au cimetière de Saint-Jean. Décès de Mme Michèle Marceline Rose. Décès de Mme Michèle Marceline Rose, née Laverdure, aussi connue sous le nom d'Aline, âgée de 73 ans. Le convoi mortuaire sortira du Mourat Funeral à Petite-Rivière demain dimanche pour se rendre au cimetière de Saint-Georges à Les Salines. L'heure des funérailles vous sera communiquée ultérieurement. À toutes ces familles affligées par le deuil, l'MBC présente ses plus sincères condoléances.

Allons voir à présent ce que nous réserve Dame Nature pour les prochaines 24 heures. Communiqué de la météo pour Maurice émis à 16h30 en ce samedi 13 juin 2026. Situation générale, des nuages associés à une ligne d'instabilité venant du secteur est influenceront le temps local dès cette nuit. Les prévisions pour les prochaines 24 heures, essentiellement beau dans la soirée, mi-couvert à parfois nuageux durant la nuit avec des averses passagères principalement sur la moitié est de l'île et sur le plateau central. La température minimale sera entre 17 et 19 degrés sur le plateau central et entre 21

et 23 degrés sur les régions côtières. Il y aura des périodes nuageuses demain avec des averses passagères. La température maximale sera supérieure à la moyenne par environ 2 degrés et sera entre 23 et 25 degrés sur les hauteurs et entre 27 et 29 degrés sur les régions côtières. Le vent soufflera de l'est-sud-est environ 15 km par heure. Mer agitée au-delà des récifs avec des vagues de l'ordre de 2 mètres. Les marées hautes ce soir à partir de 23h22 et demain à 13h01. Les marées basses, c'était à 17h50 aujourd'hui et demain à 6h15. Le lever du soleil est prévu pour demain matin à 6h42. Et à 6h aujourd'hui, la pression atmosphérique était 2020 hectopascales. Nous passons au communiqué pour Rodrigue-Emy à 6h30. Situation générale, un courant d'air modéré et légèrement perturbé circule sur la région. Les prévisions pour les prochaines 24 heures, beau temps dans la soirée, période nuageuse durant la nuit avec des ondées occasionnelles. La température minimale sera entre 19 et 21 degrés. Essentiellement beau demain matin, mi-couvert à parfois nuageux demain après-midi avec des averses passagères. La température maximale sera entre 25 et 28 degrés. Le vent soufflera du secteur est environ 20 km par heure, avec des pointes pouvant atteindre les 50 km par heure, mer agitée au-delà des récifs, avec des vagues de l'ordre de 2 mètres. La pluviométrie durant les dernières 24 heures à Rodrigue, pointe canon 6,1 mm, plaine corail 2,2 mm, batate théophile 2,0 mm et rivière banane 0,2 mm. Les marées hautes à 23h31 et demain à 12h15, la marée basse demain à partir de 6h. Monsieur Soleil dira bonjour à tous nos frères et sœurs du côté de l'île Rodrigue demain matin à 6h18. Voyons à présent le communiqué de la météo pour Agalega émis à 16h30 aujourd'hui. Situation générale, un courant d'air modéré circule sur la région. Les prévisions pour les prochaines 24 heures, essentiellement beau. Durant la nuit et demain matin, la température minimale sera d'environ 25 degrés. Mi-couvert devenant parfois nuageux demain après-midi avec quelques averses, la température maximale sera d'environ 31 degrés. Le vent soufflera du sud-est environ 20 km par heure, mer agitée avec des vagues de l'ordre de 2 mètres. La pluviométrie durant les dernières 24 heures à Agalega, 0,0 mm. Les marées hautes demain à 2h22 et à 15h21. Les marées basses ce soir à partir de 21h13 et demain à 8h23. Le lever du soleil est prévu demain matin à 6h28. A nous guetta Stella, Bilta PC pour Maurice qui finit tirer à Zodi samedi 13/01/2026 à 4h40. Les temps l'eau la mer pendant prochaines 24h. Dans la soirée, les temps pour bon. Puinaban l'appli de temps en temps à soir dans secteur Sid et S. Divan pour souffler, dîmer. Puena l'appli passazé. Divan pour souffler depuis S, Sid S, environ 15 km par heure. Dans lagon et camp déobrisant, la mer praticable. Et la ban vague, des lodes, des mètres en déobrisant. Ban la marée haute, zodia soir 11h20 et dîmer, iné N. La marée bas, zo 10 mégras matin, plutôt 6h15. C'est tout comme nouvelle du temps pour Maurice, Rodrigue et Agalega.

Et je vous donne lecture des communiqués du Central Electricity Board. Le CEB avise ses abonnés de Ficamflac habitant dans les environs de Morcellement-Saint-Jacques, avenue Saint-Paul, avenue Saint-Pierre, avenue Saint-Jacques, les appartements Maïma Sunset Heights, Stone and Scone et Morcellement-Anna, avenue des Marsouins et appartement Ramphol, que la fourniture d'énergie sera interrompue entre 8h30 et 14h demain dimanche 14 juin. Les abonnés de Grand B habitant dans les environs des rues suivantes, rue Mahatma Gandhi, Morcellement-Boucon, à opposé du restaurant Le Pôle et près de résidence Gajadhar à Grand B, sont avisés que la fourniture sera interrompue demain, dimanche, de 9h à midi. Et le CEB avise les abonnés de Henrietta, habitant dans les régions et les rues suivantes, Cambelin, que la fourniture d'énergie sera interrompue entre 9h et 11h30 demain en raison des travaux qui seront effectués sur le réseau électrique. Pour tous ces communiqués, la fourniture d'énergie sera rétablie sans préavis à l'achèvement des travaux. Le CEB présente ses excuses à tous ceux affectés par ces coupures et les prie de bien vouloir prendre les dispositions nécessaires.

0: fin des communiqués sur RM1 et AM1.
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2: Abonnement au pack New World Sports pour les utilisateurs de MBC Play 1.0. Étape numéro 1, sélection du contenu. L'abonné ouvre l'application MBC Play et se rend dans la section TV. En cliquant sur l'une des chaînes New World, l'utilisateur est automatiquement redirigé vers le portail de paiement sécurisé MIPS. Étape numéro 2, mode de paiement. Selon le mode de paiement choisi, le processus suit l'un des deux parcours. Option A, application bancaire mobile, Juice, Blink, Pop. Sélectionnez l'application de paiement mobile de votre choix, saisissez le numéro de téléphone mobile enregistré et lié à cette application bancaire. Une notification push sécurisée s'affiche instantanément sur votre smartphone via votre application bancaire. Ouvrez la notification, vérifiez les détails de la transaction, puis sélectionnez « Accepter et payer ». Option B, carte bancaire, Visa, Mastercard. Sélectionnez l'option de paiement par carte et saisissez les coordonnées de la carte. Un code de sécurité à usage unique, OTP, One Time Password, vous sera envoyé par SMS ou par email par votre banque. Saisissez ce code à l'écran pour autoriser la transaction. Étape numéro 3, étape critique et redirection. Une fois le paiement validé sur votre application bancaire ou via le code OTP, veuillez ne pas fermer l'écran et patientez le temps que le processus se termine complètement sur l'application MBC Play. Dès confirmation du paiement, le système vous redirige automatiquement vers la page d'accueil de MBC Play, déverrouillant ainsi un accès immédiat aux chaînes premium de l'événement.

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